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Spécial dédicace à Justine. Justine, si tu nous écoutes, il est pour toi celui-là. De la part de toute l'équipe Radio System.

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Radio Système. On est dans la nostalgie. Ça, c'est l'époque. Allez, 35, 40 ans bientôt. On était les boss de la house.

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Petit set à l'ancienne. Celle-là est pour Diamond. Et pour Cédric aussi. Il nous a rejoint dans le studio.

aïe aïe, ça fait vibrer. John Dalbach, yeah, my man, ça mixe. Ah, il a bien choisi cet enfoiré. J'ai failli partir jusqu'à ce que j'entende ce son. Ah, la nostalgie quand tu nous tiens.

0: bonsoir à Caro. Gros bonsoir à Caro de la part de Samix.
1: Salut Caro.
0: Ah, il a fait vibrer tout le monde, toute une génération.

Allez, ça mixe, t'as le bonsoir de Caro aussi. Allez, Caro, allez, bouge ton corps.

Cédric, tout le Cap d'Agde te remercie. Il était pas au camp de naturiste, hein, ça c'est sûr. Ah non, c'est pas un mec comme ça. Non, c'est normal. Luna Park, etc. T'as vu ? Tranquille. D'ailleurs, c'est aux autres tamponneuses que tu l'as entendu, celle-là.

0: Ay, ay, ay. San Salvador.
1: Ah, il m'a replongé. Salvador. À casser pas sa mix, c'est Cédric.

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tous les auditeurs de Radio Système. House Dance Floor touche à sa fin. Eh oui, on a besoin de se reposer nous aussi. Nous ne sommes que des humains.

fait mal. Un morceau inoubliable. C'est Freedom. 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

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Bonne soirée à toutes et à tous. Allez, au revoir de la part de Cédric, Samix et Jemon. Rendez-vous samedi prochain, 18h ou 19h pour Old School Generation et 21h House and Floor. Bon week-end à tous. On va écouter le GSXR. On va démarrer, ça va nous faire vibrer.

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Radio System, on commence tranquille. Hervé Derel pour vous servir ce soir.

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En principe, qu'on a un duo, ça part bien, ça part bien.

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0: Il est 5h en temps universel, 7h ici à Paris.
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0: Bonjour à tous, merci d'être avec nous pour le début de ces 3 heures d'actualité internationale. On sera notamment au Liban ce matin, alors que le Hezbollah rejette le cessez-le-feu annoncé avec l'État hébreu et que les frappes israéliennes se poursuivent. Rendez-vous avec notre correspondant à Beyrouth dans 1 heure. Pour l'instant, le journal international, c'est avec vous Martin Gaz, bonjour.
2: Bonjour Clotilde Dumay, bonjour à toutes et à tous.
0: À la une, l'opération séduction des pays des Balkans auprès de l'Union Européenne.
2: Un décor de carte postale au bord de l'Adriatique. Un cadre idéal pour faire sa demande. Une demande d'adhésion, bien sûr. Demande faite il y a 20 ans déjà par le Monténégro qui accueille ce sommet et qui paraît le pays le mieux placé pour rejoindre l'Union Européenne. Le pays qui se positionne pour devenir le 28e État européen en 2028. Elle a une également le Proche-Orient et ce cessez-le-feu déjà vacillant au Liban où le Hezbollah rejette l'accord conclu avec Israël à Washington. L'armée de l'État hébreu qui continue ses bombardements au Liban comme à Gaza. Reportage à suivre dans l'enclave où il y a une pénurie d'huile de moteur et d'électricité. Les États-Unis parient à nouveau sur le charbon, combustible d'un autre temps extrêmement polluant. Mais Donald Trump fait un geste envers les industriels du secteur qui figurent parmi ses soutiens les plus actifs. Nous serons aussi dans ce journal à Mayotte où le nombre de cas de paludisme explose. À Bourg-en-Bresse, en France, où les jeunes agriculteurs sont désabusés face aux responsables politiques. Et à Nantes, où les bleus de Kylian Mbappé mordent de la poussière face à la Côte d'Ivoire. Inquiétant, à une semaine du Mondial de foot, pas vraiment, répondent les supporters.
0: Monténégro toque à la porte de l'Union Européenne.
2: Et passe en opération séduction, non pas dans la capitale Podgorica, mais dans la station balnéaire de Tivat, au bord de l'Adriatique, où se déroule ce matin le sommet entre l'UE et les Balkans, un sommet axé sur l'élargissement de l'Union Européenne, qui n'a plus accueilli de nouveaux membres depuis la Croatie. En 2013, le Monténégro est le mieux engagé sur la voie de l'intégration. Un bon élève qui aimerait rejoindre la classe européenne en 2028, et qui sort donc le grand jeu pour Emmanuel Macron, le président français, Friedrich Merz, le chancelier allemand, encore Ursula von der Leyen, la présidente de la Commission européenne. Le Monténégro, qui n'est pas le seul pays des Balkans, à vouloir rejoindre le club des 27. 27 pour le moment. Envoyée spéciale de RFI au Monténégro, Sofia Katsenkova.
3: Ce sommet s'ouvre ce matin avec une grande question. Comment garder les Balkans occidentaux dans l'orbite européenne alors que l'élargissement reste un processus lent, technique et souvent frustrant? C'est dans ce contexte que la France et l'Allemagne veulent donner une nouvelle dynamique au processus. Leur idée, rapprocher les pays candidats de l'UE avant même l'adhésion complète. Les plus avancés pourraient obtenir un accès privilégié au marché intérieur, participer davantage à certains programmes européens ou assister comme observateur à certaines réunions de l'UE sans droit de vote. Selon des sources proches du dossier, le message est simple. Plus un pays avance dans les réformes, plus l'Union européenne lui donne en retour. Car une partie de la région prend du retard, la Serbie, la Bosnie ou encore le Kosovo. Le Monténégro, lui, veut se présenter comme le bon élève. Il espère toujours rejoindre l'Union européenne en 2028 et le pays attend depuis longtemps. Il est officiellement candidat depuis 2010.
2: Sofia Katsenkova, l'on retrouvera dans un peu plus d'une heure avec Milojko Spajic, Premier ministre du Monténégro, qui sera ce matin notre invité. Le Monténégro qui espère donc devenir le 28e État membre de l'UE en 2028, soit 20 ans après le dépôt de candidature de ce pays de 625 000 habitants.
0: À la une également ce matin, Martin, ce cessez-le-feu qui n'aura pas duré au Liban.
2: Un cessez-le-feu morné, à peine annoncé, déjà menacé. La nouvelle trêve entre le Liban et Israël, décrétée hier à Washington, n'a aucun effet concret sur le terrain, où les bombardements israéliens ont fait au moins 8 morts hier dans le sud et dans l'est du Liban. Un soldat israélien a lui été tué, un cessez-le-feu qui était conditionné à l'arrêt complet des tirs du Hezbollah. Mais hier, le chef du mouvement chiite pro-iranien Naïm Qassem a rejeté l'accord de Washington et réclamé un retrait total des forces israéliennes tout en menaçant le nord de l'État hébreu de nouvelles attaques. Toujours au Proche-Orient, Clotilde, les bombardements israéliens sur Gaza ont fait 11 morts hier. Là aussi, le cessez-le-feu d'octobre dernier est largement bafoué. Plus de 900 personnes ont été tuées depuis l'entrée en vigueur de cette trêve, selon le ministère de la Santé du Hamas. Alors que la semaine passée, le Premier ministre israélien Benjamin Netanyahou a ordonné à son armée de prendre le contrôle de 70% de la bande de Gaza, contre 60% auparavant. Dans l'enclave palestinienne, les Gazaouis font toujours face à de multiples pénuries, notamment d'essence, de gaz et d'huile de moteur qui se vend 1000 dollars le litre sur le marché noir. De l'huile de moteur pourtant essentielle à la production d'électricité. Reportage à Gaza de Ramiel Merari avec l'appui de Frédéric Misselin à Jérusalem.
4: La colère monte dans les locaux de la société Al-Arouki. Les clients n'ont plus d'électricité et Moussa est venu se plaindre.
5: C'est très difficile pour moi. Ni la machine à laver, ni le téléphone portable ne fonctionnent. J'ai dû payer pour aller charger le téléphone à l'extérieur.
4: Ahmad Al-Arouki, le directeur, tente d'expliquer la situation.
6: L'armée israélienne a interdit l'entrée des huiles de vidange à Gaza, mais ce n'est pas une substance interdite à tout le monde. Pour nous, fournisseurs privés d'électricité, ce n'est pas autorisé. Mais on permet à d'autres entreprises, de télécommunications par exemple, d'obtenir de l'huile et des pièces de rechange.
4: Avoir de l'électricité pour certains, c'est vital. Iyad, 24 ans, a été blessé par un éclat d'obus il y a un an. Il a de lourdes séquelles physiques qui l'obligent à utiliser plusieurs appareils électriques.
7: Je souffre de fortes crampes musculaires, donc j'ai besoin d'une machine et d'un matelas qui aident à relâcher la tension. L'éclat a touché ma moelle épinière et ma gorge aussi. Je ne peux pas me déplacer et ma voix est affectée.
4: L'entreprise Al-Arouki fournissait de l'électricité à 200 magasins à Megazi et 3000 particuliers. Rami Al-Megari dans la bande de Gaza, Frédéric Misselin, Jérusalem, RFI.
0: Dans l'actualité également, Volodymyr Zelensky qui met la pression sur Vladimir Poutine.
2: Le président ukrainien qui a proposé dans une lettre ouverte une rencontre directe à son homologue russe, ajoutant qu'après 4 ans de guerre, l'Ukraine était prête à un cessez-le-feu complet pour la durée des négociations auxquelles il estime que l'Europe et les États-Unis devraient participer. Proposition qui intervient au lendemain de frappes de drones sur des infrastructures énergétiques russes à Saint-Pétersbourg. Ça serait super cette rencontre, répond Donald Trump, tandis que Vladimir Poutine n'a lui pas directement répondu. Le Kremlin a déclaré que Vladimir Zelensky était le bienvenu à Moscou, ce que Kiev a toujours catégoriquement refusé. Le président russe qui doit lui s'exprimer aujourd'hui à Saint-Pétersbourg lors du 29e forum économique de la ville.
0: Il est 7h07 à Paris. Comme à Pretoria, le président kényan William Ruto est en visite en Afrique du Sud.
2: Une visite d'État lors de laquelle le dirigeant a rencontré son homologue sud-africain Cyril Ramaphosa, qui ont signé de nombreux accords de partenariat. Les deux hommes sont revenus sur une question d'actualité brûlante, celle des violences xénophobes en Afrique du Sud. Correspondance Valentin Hugues.
8: Si le Kenya a appelé ses ressortissants vivant en Afrique du Sud à la plus grande prudence face aux manifestations xénophobes, lors de sa visite à Pretoria, le président kényan William Ruto a préféré aborder les causes profondes de la migration intra-africaine.
9: Je pense qu'une partie du défi auquel l'Afrique du Sud est confrontée tient au fait qu'il s'agit d'un pays bien plus développé. Il est donc plus facile pour certains de venir ici à la recherche de services et d'opportunités. La solution consiste à veiller à ce que des services et des opportunités existent partout sur notre continent, afin que les habitants de ce continent puissent évoluer ensemble, sans créer de conflits inutiles.
8: Le week-end dernier, au moins 2 Mozambicains ont été tués dans ce contexte de grande marche anti-immigration à travers l'Afrique du Sud, qui parfois se transforme en chasse aux étrangers. Des centaines de Ghanéens ont déjà fui le pays. Le Nigeria ou encore le Malawi annoncent aussi le rapatriement de certains ressortissants. Mais aux côtés de son homologue kényan, le président sud-africain Cyril Ramaphosa fait le choix de temporiser.
10: Les Sud-Africains ne sont pas xénophobes. Notre peuple nous demande, en tant que dirigeants, de résoudre les nombreux défis soulevés par la question de la migration.
8: Le chef de l'État a également annoncé l'envoi de délégations dans les pays voisins pour échanger sur la question migratoire. Valentin Hugues, de retour de Pretoria, RFI.
2: Et les violences xénophobes en Afrique du Sud, sur lesquelles nous reviendrons également avec Cécile Perrault, maître de conférence en études sud-africaines à l'Université de Rennes. Elle sera l'invitée d'Alexandra Brangeon dans 3 quarts d'heure.
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0: Les États-Unis retournent au charbon.
2: Ce qui n'est pas vraiment dans le sens de l'histoire. La Maison-Blanche qui a bien annoncé une nouvelle vague de financement en faveur des énergies fossiles. 700 millions de dollars pour remettre d'aplomb une dizaine de centrales à charbon. Une industrie pourtant sous le feu des critiques en raison de son impact dramatique sur l'environnement et sur la santé. Les ONG climatiques y voient un cadeau aux industriels du secteur qui ont largement soutenu financièrement Donald Trump lors de sa dernière campagne présidentielle. À Washington, Vincent Souriau.
11: Les 3 piliers de ce plan charbon. 1. La rénovation de 13 centrales existantes réparties sur l'ensemble du territoire américain. L'administration Trump débloque 425 millions de dollars pour optimiser et pérenniser ces bâtiments. 2. La construction de 2 nouveaux sites en Alaska et en Virginie-Occidentale et celle d'un terminal charbonnier en Californie. Autrement autrement dit une infrastructure portuaire conçue pour la manutention, le stockage et le transport du charbon. Trois, les permis miniers. Depuis son retour au pouvoir, Donald Trump a validé plus de 75 projets d'exploitation minière. Pour quelle raison ? D'après le président américain, il s'agit de garantir la baisse des prix de l'électricité et d'alimenter les centres de données d'intelligence artificielle désignés comme des enjeux de sécurité nationale. Les organisations de défense de l'environnement dénoncent de leur côté des mesures rétrogrades qui récompensent les pollueurs et mettent la santé des Américains en danger. Vincent Souriau, Washington RFI.
0: Dans l'actualité française, Martin Mayotte sur un double front sanitaire.
12: Retour sur Radio Système, c'était les informations délivrées par notre partenaire Radio France Internationale. On continue nos programmes.
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1: Bonjour à toutes et à tous, votre bulletin météo de ce vendredi 5 juin. C'est une belle matinée ensoleillée qui vous attend avec un thermomètre qui affiche 13 degrés. Le vent de son côté souffle en rafale à 35 km/h. L'après-midi, ce beau ciel bleu va légèrement évoluer. Il deviendra plus nuageux au fil de l'après-midi. Côté température, le thermomètre grimpe pour atteindre 25 degrés avec un ressenti de 27 degrés sous l'influence du soleil. Le vent est stable, il continue de souffler à 35 km/h en rafale. Aujourd'hui, vendredi 5 juin, c'est la Saint-Igor. C'est également la journée mondiale de l'environnement.

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0: Tout de suite, on retrouve Caroline, conseillère en séjour à l'Office de Tourisme Cœur de Petite Camargue, qui réunit, je vous le rappelle, les communes de Vauvert et Margaux, Bord Beauvoisin et Le Quélard. Elle vient toutes les fins de semaine pour tout simplement nous donner des idées de sortie sur ce territoire. Salut Caroline.
1: Bonjour Dominique.
0: Allez, on décline les actions et les animations de cette semaine, de cette fin de semaine qui terminera le dimanche 7 juin. Alors, tiens, ce week-end, samedi et dimanche à midi, le Mas du Notaire à Galicien fait une petite animation.
1: Oui, tout à fait Dominique. Will, Wine and Chill à Galicien. Donc tous les samedis et dimanches à midi, le Mas du Notaire vous propose des grillades dans un cadre authentique et une ambiance détendue. Donc grillades, vins et boissons sont bien sûr à acheter sur place, mais vous pouvez profiter de ce cadre magnifique.
0: Magnifique au Mas du Notaire, consommer bien sûr avec modération le win, le fameux wine, à consommer avec modération le mercredi, ce jeudi 4 juin, la course camarguaise débute avec ce fameux trophée des prémices. C'est la deuxième journée à 18h et c'est à Vauvert.
1: Et oui, c'est à Vauvert. Alors, qu'est-ce que le trophée des prémices? C'est un trophée qui est dédié à la recherche des nouveaux talents. Bien sûr, on parle des taureaux, mais aussi des raseteurs. Il permet aux taureaux jeunes de 5 et 7 ans, des manades locales, à venir se tester en piste et d'être détectés s'ils se révèlent méritants.
0: Alors, je vois qu'il y a les manades Sylvéréal, Lagarde, Saint-Louis et la manade de la Comtesse.
1: Et oui, c'est organisé par la ville, donc c'est ce jeudi 4 juin à Vauvert à 18h.
0: En partenariat avec la Fédération Française de Course Camarguaise, et à noter que c'est gratuit. Hein. Donc si vous voulez découvrir, par exemple, vous êtes en vacances, la course camarguaise jeudi 4 juin, donc aux arènes de Vauvert pour ce trophée des prémices. À Beauvoisin, ce week-end, hein, que va-t-il se passer? Encore du taureau, que du taureau.
1: C'est la fête donc du club taurin Loukozac, donc sur le 5, le 6 et le 7 juin à Beauvoisin.
0: Alors, course de nuit, je suppose.
1: Abrivade, bandide, course des talons neufs, bref, la totale pour cette manifestation annuelle du club taurin Loukozac à Beauvoisin.
0: Deux manades, la manade de Francovo, hein, que vous pourrez retrouver le vendredi, manade Kézac le samedi et le dimanche.
1: Ce samedi 6 juin, on part sur le Quélard, c'est une journée spéciale autour du cacao.
0: Du cacao.
1: De 9h30 à 19h. Alors, c'est organisé par l'association Pacarina et c'est le Quélard qui accueillera la journée spéciale autour du cacao, des sons ancestraux, de la musique et des traditions d'Amérique latine. C'est une invitation à voyager à travers les sens et à partager un moment chaleureux pour découvrir le lien entre culture, musique et ressenti intérieur.
0: Sympa ça.
1: C'est très sympathique. Préparation traditionnelle du cacao.
0: Ça, c'est au programme. Hein.
1: Oui, c'est le programme. Voyage sonore inspiré des traditions ancestrales et découvertes culturelles et expériences sensorielles immersives. Donc, participation de 10 euros par atelier. Donc, vous avez deux ateliers. 9h30 à 11h45 et de 17h à 19h. Les inscriptions sont bien sûr obligatoires sur le WhatsApp au 06 20 311 148.
0: Voilà, c'est donc la journée spéciale autour du cacao. Tiens, ça c'est original du côté du Quélard. De 9h30 à 19h, donc ce samedi 6 juin.
1: Ensuite, on part toujours pour ce samedi 6 juin, mais à Vauvert, le gala de danse de la Maison pour tous.
0: Oui.
1: À 20h30. Comme chaque année, la Maison pour tous vous propose de venir découvrir les ateliers de danse qu'elle met en place tout au long de l'année lors de ce gala annuel. Cette fois-ci, c'est dans les arènes de Vauvert que le gala Holy Party se déroule. Au programme, modern jazz, breakdance, hills, cabaret, zumba, danse en ligne, bien bref, vous l'aurez compris, plein de danse, food truck sucré et buvette sur place, ce samedi 6 juin à Vauvert, aux arènes.
0: Le samedi, toujours à Vauvert, le restaurant Kenko qui organise sa soirée estivale, musique, sushi à volonté, une soirée à ne pas rater sur réservation uniquement au 04 48 68 09 22. Les places sont limitées, c'est à quel endroit le restaurant Kenko?
1: C'est à la zone commerciale d'Intermarché.
0: D'Intermarché, voilà. Le dimanche 7 juin à Vauvert à 21h, ce dimanche donc à 21h30, c'est le fameux Candlelight.
1: Et oui, concert de musique classique proposé en partenariat avec l'école de musique intercommunale de Petite Camargue. Et on repart pour une soirée magique et musicale à la Belle Étoile, accompagnée par des centaines de bougies, je rappelle, OLED. au parc de l'Hespérion.
0: Voilà, ce beau parc de l'Hespérion qui est très beau hein, ce printemps avec les nappes qui sont phréatiques, qui sont assez hautes. Et du coup, ça fait du vert. Hein, c'est très verdoyant ce parc de l'Hespérion à la sortie de Vauvert.
1: Voilà donc. Candlelight à 21h30 ce dimanche 7 juin à Vauvert.
0: Alors, il sera joué par l'école intercommunale les plus grands chefs-d'œuvre de la musique classique. Hein, c'est au parc de la culture des musiques qu'on connaît. C'est à 21h30, donc tu le disais, ce dimanche. À noter sur vos agendas le mercredi 10 juin la sortie en famille organisée par
1: la réserve du Scamandre à Galicien. C'est l'île aux abeilles. C'est une rencontre avec l'apiculteur. Et ensuite, vous avez également, ce mercredi 10 juin, la visite guidée de la réserve de Maïstre à Saint-Laurent-d'Aigouze. Ce sont des visites qui sont payantes, 8 euros par adulte et 4 euros pour les enfants de 6 à 12 ans. Il vous faut réserver, c'est impératif, c'est obligatoire, au 04 86 84 04 39. Donc mercredi 10 juin, sortie famille, la rencontre avec l'apiculteur au Scamandre et la visite guidée du Maïstre à Saint-Laurent-d'Aigouze. Mais c'est pas tout, Dominique.
0: Et puis la soirée Accor, c'est le Château Beaubois qui régale.
1: Et oui, c'est la soirée mai et vin au Château Beaubois à Beauvoisin. La soirée est le vendredi 12 juin, mais nous en parlons maintenant parce qu'il faut s'inscrire avant le 5 juin. 7 Accor mai et vin, dégustation de vin offerte, le tarif est à 20 euros et je vous rappelle bien l'inscription avant le 5 juin.
0: Merci Caroline de l'Office de Tourisme Cœur de Petite Camargue. On se retrouve toutes les semaines pour l'agenda des sorties sur les communes du Quélard, au bord Beauvoisin, et Margues et Vauvert. Je vous rappelle que vous pouvez aussi réécouter, télécharger cet agenda sur le site ou sur le SoundCloud de radiosystème.fr. Pour en savoir plus, un site internet, un Facebook.
1: Oui Dominique, le site internet de l'Office de Tourisme Cœur de Petite Camargue est www.cœurdepetitecamargue.fr. Vous pouvez aussi nous suivre sur la page Facebook et l'Instagram. Trônant fièrement sur la place Gambetta, la tour de l'horloge est la mémoire vivante de Vauvert. La cloche de la tour a rythmé la vie des passants pendant des siècles. Vauvert et sa tour de l'horloge, c'est une histoire d'amour, des siècles de partage, de joie et de peine. L'Office de tourisme Cœur de Petite Camargue, en partenariat avec la mairie, a organisé des visites flash de la tour de l'horloge. 45 minutes de pur bonheur et de découverte de ce magnifique édifice. La restauration a été minutieuse et la tour de l'horloge est prête à vous accueillir. Les réservations se font directement auprès de l'Office de tourisme Cœur de Petite Camargue par téléphone au 04 66 88 28 52. L'entrée est gratuite pour les habitants de la communauté des communes de Petite Camargue et à 3,50 euros pour les extérieurs. Attention, le nombre de places est à 8 personnes et la réservation est obligatoire. Bonne visite! Pour le mois de juin, vous pourrez visiter la tour de l'horloge le jeudi 4 juin à 10h, le mardi 16 juin à 10h et le mardi 23 juin à 10h.
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2: Bonjour à toutes et à tous. Aujourd'hui, nous allons parler philosophie. Le mot philosophie n'est pas toujours dans le cœur de tous. Pouvant rappeler de mauvais souvenirs du bac, elle est souvent estimée comme peu accessible, sans réel intérêt. Mais pourquoi cela? Historiquement, la philosophie est une discipline que seuls les rares érudits pouvaient exercer de par leur temps libre et leurs connaissances en latin. De plus, il faut le rappeler, l'un des problèmes de la philosophie est de savoir si sa pratique a un sens. Perdue dans les pensées, elle peut être déconnectée du réel. Mais aussi, vous le savez aussi bien que moi, celle-ci suscite une remise en question. Et l'être humain a des difficultés à se détacher de ce qu'il connaît. Cependant, la philosophie reste une discipline fondamentale. Et oui, la philosophie représente l'évolution. Les penseurs ont fait naître les mathématiques et la géométrie. Et oui, Pythagore était aussi un philosophe. Souvenez-vous, à l'époque des Lumières, la philo soulève des idées et questionnements sur un monde en changement. Mais de nos jours, quelle est la place de la philo? Rappelons-le, la philosophie c'est purement des questionnements que l'être humain se pose sur lui et le milieu dans lequel il vit. Jean le Rond d'Alembert racontait « La philosophie, bien loin d'être, comme l'imbécile méchanceté l'en accuse, l'ennemi des rois et des peuples, est au contraire leur sauvegarde la plus assurée, par l'honneur qu'elle inspire pour la tyrannie qui rend les souverains odieux. » Le questionnement n'est-il pas nécessaire pour l'évolution, la concession? C'est une remise en question sous différents angles qui permet, dans de nombreux cas, l'évolution. Réfléchir, remettre en question un fonctionnement pour l'adapter à un monde qui n'est pas statique et ouvrir sa propre conception des événements. Je ne vous apprends rien si je vous dis que la philosophie est donc à la portée de celui ou celle qui souhaite améliorer ou ouvrir sa propre conception des événements. Bien qu'il existe de très nombreux livres sur divers sujets, je vais vous en proposer quelques-uns. Comme Le Banquet de Platon, c'est un livre peu volumineux qui parle de diverses conceptions de l'amour. Un livre qui concerne la vie en général, je pense qu'il peut être intéressant de nommer Lettre à Lucius de Sénèque, qui évoque sa conception de la sagesse sur divers sujets de la vie quotidienne. Dans les philosophes modernes, on retrouve un philosophe très intéressant du 19e siècle, il s'agit d'Henri David Thoreau, pacifiste qui manifeste son respect pour l'environnement. Il le manifeste notamment dans son œuvre Walden ou La vie dans les bois. Dans les auteurs actuels, il y en a de très intéressants et de nombreux, évidemment, je ne pourrais pas tous les citer, mais certains sont plus accessibles que d'autres. Dans ce cas, on peut parler de Fabrice Midal ou de Charles Pépin. La philosophie, pour quoi faire? Pour nous faire, disait le journaliste Louis Powell. Alors, peut-être qu'après cela, la philosophie vous semblera moins loin de la réalité. Et voilà, nous arrivons à la fin de notre chronique. On se retrouve donc, je l'espère, dans quelques semaines pour papoter de nouveau.
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0: 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Les Olympiades 2026, c'est au château d'Espéran. 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

Il est 8h. Dans quelques secondes, on décroche sur notre partenaire Radio France Internationale pour 10 minutes d'information.

0: Il est 6h en temps universel, 9h à Beyrouth. 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
0: Le journal international. Bonjour Marion Kazanov.
2: Bonjour Clotilde, bonjour à tous.
0: Avec à la une la poursuite des frappes malgré le cessez-le-feu entre Israël et le Liban.
2: Un accord rejeté par le Hezbollah. Israël poursuit donc ses frappes au Liban. Pourtant, certains signes montrent tout de même un début d'application du texte. On y revient avec notre correspondant à Beyrouth dans quelques secondes. Vladimir Poutine doit s'exprimer aujourd'hui au Forum économique de Saint-Pétersbourg. Hier, devant la presse étrangère, il a vite contourné le sujet des frappes ukrainiennes sur la ville. Frappes qui se sont abattues lors de l'ouverture de ce même forum. Dans ce journal, on revient également sur les hommages à Abdoulaye Wade, l'ex-président sénégalais qui a soufflé sa 100e bougie la semaine dernière. 18 ans de vie en un documentaire dans Toutes mes sœurs, Massoud Barchi filme ses nièces en Iran de leur enfance à leur entrée à l'âge adulte avec un regard rare sur ce pays très verrouillé. Et puis la joie des supporters ivoiriens hier soir.
3: On a gagné la France.
4: C'était un match très stressant mais la deuxième mi-temps a été mieux.
5: Cette victoire nous fait énormément du bien aux joueurs comme aux supporters.
2: Les éléphants ont battu la France 2-1 lors d'un match de préparation au Mondial. On écoutera ces supporters dans le prochain journal dans une demi-heure.
0: Et puis on viendra aussi sur ce match dans le journal des sports avec Antoine Grenier. Mais d'abord cette question, Marion, peut-on parler d'un cessez-le-feu au Liban ?
2: Le Hezbollah a rejeté l'accord signé mercredi à Washington entre le Liban et Israël. Israël poursuit depuis ses frappes dans le pays. Le texte prévoit le début d'un retrait israélien ainsi que l'établissement de zones pilotes sous contrôle de l'armée libanaise. L'application de ce texte reste floue, mais pour le président et le premier ministre libanais, il s'agit là de l'accord de la dernière chance. Ils ont aussi affirmé que ce qu'ils rejetteraient en assumeront la responsabilité en référence au Hezbollah. Paul Khalife, vous êtes notre correspondant à Beyrouth. Paul, malgré la poursuite des frappes, le rejet du Hezbollah, donc est-ce qu'il y a des signes sur le terrain qui montrent un début d'application des arrangements conclus entre Israël et le Liban ?
6: Marion, l'armée israélienne s'est effectivement retirée de deux localités situées à une dizaine de kilomètres de la frontière. L'armée libanaise s'y est déployée, a retiré les remblais installés par les Israéliens et a rouvert les routes reliant les villages dans le secteur occidental du Liban Sud. Tout cela s'est déroulé sans coordination préalable entre les armées libanaises et israéliennes. Il pourrait s'agir d'un test israélien pour les zones pilotes qui seraient confiées à l'armée libanaise. Le Hezbollah, lui, ne se sent pas du tout concerné par tous ces arrangements. Son chef, Naïm Hassem, a qualifié l'accord de Washington de capitulation et d'humiliation. Les paroles se sont transformées en actes avec une nette intensification jeudi des attaques du Hezbollah contre l'armée israélienne en territoire libanais. Le parti chiite a revendiqué une série d'opérations, surtout autour de la célèbre forteresse de Beaufort, proposée par Joseph Aoun comme zone pilote lors de la première phase d'application de l'accord de cessez-le-feu. Le Hezbollah a affirmé avoir attaqué aux missiles guidés, aux roquettes et aux drones suicides 6 chars Merkava dans ce secteur. Israël a confirmé la mort d'un officier. Plusieurs autres militaires ont été blessés. L'armée israélienne a également poursuivi ses frappes partout au Liban Sud à une intensité moindre que les jours précédents.
2: Et ces frappes israéliennes ont fait hier au moins 8 morts dans le Sud, mais aussi dans l'Est. Paul Khalife, en direct de Beyrouth pour RFI. La situation au Liban suivie de près par l'Iran, qui attend toujours des négociations avec les États-Unis pour une sortie du conflit. L'une des conséquences de cette guerre, c'est que le détroit d'Ormuz reste fermé. L'Iran ne laisse passer qu'au compte-gouttes les navires dans ce passage stratégique essentiel pour l'exportation de pétrole. Le blocage persiste donc et inquiète forcément les professionnels du secteur. Ils se réunissaient cette semaine en Grèce, à Athènes, à l'occasion du salon du transport maritime Posidonia. Sur place, Emmanuel Stels.
7: J'ignore quelle surprise nous réserve le panorama politique. Julia Anastasiou, cadre de la compagnie maritime OMS Tome, exprime l'incertitude qui domine le secteur depuis la fermeture du détroit d'Ormuz. Et peu nombreux sont ceux qui s'aventurent à prédire une solution à court terme. Selon Irini Limperato de l'entreprise Navilance, il est impossible d'imaginer que le blocage puisse s'éterniser.
8: Qu'allons-nous manger ? Je parle des gens, pas des gouvernements ou du business ou de l'industrie. Cela concerne tout le monde.
7: À Athènes, les armateurs ont déclaré qu'en cas d'ouverture, ils réclameront des garanties claires avant de s'engager dans le détroit d'Ormuz. Cependant, il juge la situation moins confuse qu'il y a quelques semaines, comme l'exprime Johanna Eugenia Bakouni, du géant du transport maritime Maersk.
3: Au moins maintenant, nous savons plus ou moins ce qui se passe, alors qu'au début, il y avait beaucoup d'incertitudes. Je ne sais pas comment la situation va évoluer, mais au moins, nous ne sommes plus dans le choc de l'inattendu.
7: Les acteurs de l'industrie maritime affirment que dorénavant, ils devront se préparer à ce genre de choc avant même qu'il ne survienne. Emmanuel Stels, Athènes, RFI.
0: La proposition est rare, Marion, elle vient du président ukrainien.
2: Dans une lettre, Volodymyr Zelensky s'adresse à Vladimir Poutine et lui propose un tête-à-tête pour négocier une paix après plus de 4 ans de guerre. Le président russe terminait alors une rencontre avec la presse étrangère à Saint-Pétersbourg, où se déroule un forum économique. Il a notamment réagi aux frappes ukrainiennes qui ont secoué la ville le jour de l'ouverture du forum. Anissa El-Jabri est notre envoyée spéciale à Saint-Pétersbourg.
9: Sans surprise, Vladimir Poutine a balayé d'un revers de la main les images spectaculaires de l'attaque de drones sur le port et une zone militaire de Saint-Pétersbourg le jour de l'ouverture du forum mercredi.
10: Oui, les sponsors occidentaux fournissent un grand nombre de drones de tout type, y compris des drones à longue portée. Malheureusement, certains parviennent à nous atteindre. Mais la Russie dispose d'un système de défense aérienne. Oui, nous devons l'améliorer. Oui, nous devons le renforcer. Et nous allons le faire.
9: Surtout, le chef de l'État russe n'a rien changé à ses positions en presque un an, se référant pour les paramètres de fin de conflit à ce que la Russie appelle la formule d'Anchorage, du nom de la rencontre Poutine-Trump en Alaska en août dernier, sans que jamais rien n'ait été rendu public. Vladimir Poutine s'est aussi dit ouvert à une rencontre avec Volodymyr Zelensky, encore une fois, dans la capitale russe, a ajouté dans la soirée son porte-parole, un lieu qui a toujours été rejeté et jugé inacceptable à Kiev. Enfin, à nouveau, le président russe a posé la question de la légitimité du président ukrainien. Interrogé sur ce qu'il pourrait lui dire en cas de rencontre, Vladimir Poutine a cette fois lâché un « je dirais, Dieu merci, c'est fini ». Anissa El-Jabri, Saint-Pétersbourg, RFI.
2: Mais pour l'instant, aucun signe d'apaisement. 3 personnes sont mortes cette nuit dans des bombardements russes dans l'Est et le Sud. L'armée ukrainienne dit avoir intercepté 198 drones ces dernières heures. L'Ukraine et sa voisine, la Moldavie, qui espère bientôt une adhésion à l'Union européenne, les 27 pays membres ont donné leur feu vert préliminaire cette semaine pour le début de négociations. Dans les Balkans, certains attendent leur tour depuis longtemps, comme le Monténégro, qui accueille aujourd'hui un sommet entre l'Union européenne et les pays de la région. Le Monténégro espère conforter son statut de bon élève et vise une adhésion pour 2028.
0: Et on y revient dans une dizaine de minutes avec notre grand invité, le Premier ministre du Monténégro, Milojko Spajić. Pour l'instant, il est 6h08 à Dakar. Le Sénégal célèbre depuis hier le centenaire d'Abdoulaye Wade.
2: Président de la première alternance démocratique du pays et fondateur du Parti démocratique sénégalais, il a été à la tête de l'État de 2000 à 2012. Celui qu'on surnomme Gorgui le Vieux en Wolof a soufflé sa centième bougie donc le 29 mai. Sur 2 jours, le pays a donc décidé de faire revivre l'héritage du président. À Dakar, Léa Lisa Vesterov.
11: Il faut travailler, beaucoup travailler, toujours travailler.
12: Cette déclaration d'Abdoulaye Wade à son arrivée au pouvoir en 2000, devenue culte, projetée sur l'écran du grand théâtre. Pour l'ex-ministre des Affaires étrangères, chère Tidiane Gadio, il était grand temps de rendre hommage à Abdoulaye Wade.
13: Moi, j'ai toujours dit que les Africains ne célèbrent pas assez, surtout de leur vivant, les grands héros du continent. Le continent a besoin de modèles.
12: Et pour l'homme qui dirigea le Sénégal de 2000 à 2012, chère Tidiane Gadio retient le panafricanisme comme héritage.
13: Moi, j'ai travaillé avec lui pendant presque 10 ans pour défendre la place de l'Afrique dans le système des Nations Unies, pour avoir un siège de membre permanent, pour unir l'Afrique. Vraiment, il a tout fait.
12: Pour Mbaye Ndiaye, qui a été son ministre de l'Intérieur, le parcours d'Abdoulaye Wade, 26 ans dans l'opposition, 12 ans au pouvoir, est une leçon de démocratie à retenir en ces temps de crise politique au sommet de l'État.
14: Je pense que c'est la leçon que nous devons tous retenir. On peut être des adversaires, même si on ne s'aime pas, on se respecte. Le président actuel, Diomaye, dans son discours, l'a dit.
12: Militante au PDS, Myriam Diaye, elle appelle les autorités à être à la hauteur de la loi sur la parité adoptée en 2010 sous Abdoulaye Wade.
15: Vous voyez le gouvernement là, ils sont combien? Il n'y a que 3 femmes dans ce gouvernement. C'est anormal. Nous sommes insultes. Nous voulons avoir des postes comme les hommes.
12: Après un hommage officiel hier et un concert du chanteur Wally Seck, un colloque scientifique se tient aujourd'hui au monument de la Renaissance africaine inauguré sous Abdoulaye Wade. Léa Lisa Vesterov, Dakar, RFI.
0: En France, la disparition d'une adolescente relance une polémique sur la lenteur de la justice.
2: Liana, 11 ans, n'a plus donné signe de vie depuis une semaine. Un corps a été retrouvé hier à quelques kilomètres de son collège. Il est encore en cours d'identification. L'unique suspect, Jérôme Barella, est connu des services de police depuis 9 ans pour des faits similaires. C'est à cause de dysfonctionnement.
16: Retour sur Radio Système. C'était les informations délivrées par notre partenaire Radio France Internationale. On continue nos programmes.

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1: Bonjour à toutes et à tous, votre bulletin météo de ce vendredi 5 juin. C'est une belle matinée ensoleillée qui vous attend avec un thermomètre qui affiche 13 degrés. Le vent de son côté souffle en rafale à 35 km/h. L'après-midi, ce beau ciel bleu va légèrement évoluer. Il deviendra peu nuageux au fil de l'après-midi. Côté température, le thermomètre grimpe pour atteindre 25 degrés avec un ressenti de 27 degrés sous l'influence du soleil. Le vent est stable, il continue de souffler à 35 km/h en rafale. Aujourd'hui, vendredi 5 juin, c'est la Saint-Igor. C'est également la journée mondiale de l'environnement.

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2: Tout de suite, on retrouve Caroline, conseillère en séjour à l'Office de Tourisme Cœur de Petite Camargue, qui réunit, je vous le rappelle, les communes de Vauvert, Émargaud, Bord, Beauvoisin et Le Quélard. Elle vient toutes les fins de semaine pour tout simplement nous donner des idées de sortie sur ce territoire. Salut Caroline.
3: Bonjour Dominique.
2: Allez, on décline les actions et les animations de cette semaine, de cette fin de semaine qui terminera le dimanche 7 juin. Alors, tiens, ce week-end, samedi et dimanche à midi, le Mas du Notaire à Galicien fait une petite animation.
3: Oui, tout à fait Dominique. Will Wine and Chill à Galicien. Donc tous les samedis et dimanches à midi, le Mas du Notaire vous propose des grillades dans un cadre authentique et une ambiance détendue. Donc grillades, vins et boissons sont bien sûr à acheter sur place, mais vous pouvez profiter de ce cadre magnifique.
2: Magnifique au Mas du Notaire, à consommer bien sûr avec modération. Le win, le fameux wine, à consommer avec modération le mercredi. Ce jeudi 4 juin, la course camarguaise débute avec ce fameux trophée des prémices. C'est la deuxième journée à 18h et c'est à Vauvert.
3: Et oui, c'est à Vauvert. Alors, qu'est-ce que le trophée des prémices? C'est un trophée qui est dédié à la recherche des nouveaux talents. Bien sûr, on parle des taureaux, mais aussi des raseteurs. Il permet aux taureaux jeunes de 5 et 7 ans, des manades locales, à venir se tester en piste et d'être détectés s'ils se révèlent méritants.
2: Alors, je vois qu'il y a les manades Sylvéréal, Lagarde, Saint-Louis et la manade de la Comtesse.
3: Et oui, c'est organisé par la ville, donc c'est ce jeudi 4 juin à Vauvert à 18h.
2: En partenariat avec la Fédération Française de Course Camarguaise, et à noter que c'est gratuit. Hein. Donc si vous voulez découvrir, par exemple, vous êtes en vacances, la course camarguaise jeudi 4 juin, donc aux arènes de Vauvert pour ce trophée des prémices. À Beauvoisin, ce week-end, hein, que va-t-il se passer? Encore du taureau, que du taureau.
3: C'est la fête donc du club taurin Loukozac, donc sur le 5, le 6 et le 7 juin à Beauvoisin.
2: Alors, course de nuit, je suppose.
3: Abrivade, bandide, course des talons neufs, bref, la totale pour cette manifestation annuelle du club taurin Loukozac à Beauvoisin.
2: Deux manades, la manade de Francquevaux, hein, que vous pourrez retrouver le vendredi, manade Quézac le samedi et le dimanche.
3: Ce samedi 6 juin, on part sur le Quélard, c'est une journée spéciale autour du cacao.
2: Du cacao.
3: De 9h30 à 19h. Alors, c'est organisé par l'association Pacarina et c'est le Quélard qui accueillera la journée spéciale autour du cacao, des sons ancestraux, de la musique et des traditions d'Amérique latine. C'est une invitation à voyager à travers les sens et à partager un moment chaleureux pour découvrir le lien entre culture, musique et ressenti intérieur.
2: Sympa ça.
3: C'est très sympathique. Préparation traditionnelle du cacao.
2: Ça, c'est au programme. Hein.
3: Oui, c'est le programme. Voyage sonore inspiré des traditions ancestrales et découvertes culturelles et expériences sensorielles immersives. Donc, participation de 10 euros par atelier. Donc, vous avez deux ateliers. 9h30 à 11h45 et de 17h à 19h. Les inscriptions sont bien sûr obligatoires sur le WhatsApp au 06 20 311 148.
2: Voilà, c'est donc la journée spéciale autour du cacao. Tiens, ça c'est original du côté du Quélard. De 9h30 à 19h, donc ce samedi 6 juin.
3: Ensuite, on part toujours pour ce samedi 6 juin, mais à Vauvert, le gala de danse de la Maison pour tous.
2: Et oui.
3: À 20h30. Comme chaque année, la Maison pour tous vous propose de venir découvrir les ateliers de danse qu'elle met en place tout au long de l'année lors de ce gala annuel. Cette fois-ci, c'est dans les arènes de Vauvert que le gala Holy Party se déroule. Au programme, modern jazz, breakdance, hill, cabaret, zumba, danse en ligne, bien bref, vous l'aurez compris, plein de danse, food truck sucré et buvette sur place, ce samedi 6 juin à Vauvert, aux arènes.
2: Le samedi, toujours à Vauvert, le restaurant Kenko qui organise sa soirée estivale, musique, sushi à volonté, une soirée à ne pas rater sur réservation uniquement au 04 48 68 09 22. Les places sont limitées, c'est à quel endroit le restaurant Kenko?
3: Mais c'est à la zone commerciale d'Intermarché.
2: D'Intermarché, voilà. Le dimanche 7 juin à Vauvert à 21h, ce dimanche donc à 21h30, c'est le fameux Candlelight.
3: Et oui, concert de musique classique proposé en partenariat avec l'école de musique intercommunale de Petite Camargue. Et on repart pour une soirée magique et musicale à la Belle Étoile, accompagnée par des centaines de bougies, je rappelle, OLED, au parc de l'Hespérion.
2: Voilà, ce beau parc de l'Hespérion qui est très beau, hein, ce printemps, avec les nappes qui sont phréatiques, qui sont assez hautes. Et du coup, ça fait du vert. Hein, c'est très verdoyant, ce parc de l'Hespérion, à la sortie de Vauvert.
3: Voilà donc, Candlelight à 21h30 ce dimanche 7 juin à Vauvert.
2: Alors il sera joué par l'école intercommunale, les plus grands chefs-d'œuvre de la musique classique. Hein, c'est au parc de la Vauvert, des musiques qu'on connaît. C'est à 21h30, donc tu le disais, ce dimanche. À noter sur vos agendas le mercredi 10 juin, la sortie en famille organisée par
3: la réserve du Scamandre à Galician. C'est l'île aux abeilles, c'est une rencontre avec l'apiculteur. Et ensuite, vous avez également, ce mercredi 10 juin, la visite guidée de la réserve de Maistre à Saint-Laurent-des-Gouzes. Ce sont des visites qui sont payantes, 8 euros par adulte et 4 euros pour les enfants de 6 à 12 ans. Il vous faut réserver, c'est impératif, c'est obligatoire, au 04 86 84 04 39. Donc mercredi 10 juin, sortie famille, la rencontre avec l'apiculteur au Scamandre et la visite guidée du Maistre à Saint-Laurent-des-Gouzes. Mais c'est pas tout, Dominique.
2: Et puis la soirée Accor, c'est le Château Beaubois qui régale.
3: Et oui, c'est la soirée mai et vin au Château Beaubois à Beauvoisin. La soirée est le vendredi 12 juin, mais nous en parlons maintenant parce qu'il faut s'inscrire avant le 5 juin. 7 Accor mai et vin, dégustation de vin offerte, le tarif est à 20 euros et je vous rappelle bien l'inscription avant le 5 juin.
2: Merci Caroline de l'Office de Tourisme Cœur de Petite Camargue. On se retrouve toutes les semaines pour l'agenda des sorties sur les communes du Quélard, Aubord, Beauvoisin et Margues et Vauvert. Je vous rappelle que vous pouvez aussi réécouter, télécharger cet agenda sur le site ou sur le SoundCloud de radiosystème.fr. Pour en savoir plus, un site internet, un Facebook.
3: Oui Dominique, le site internet de l'Office de Tourisme Cœur de Petite Camargue est www.cœurdepetitecamargue.fr. Vous pouvez aussi nous suivre sur la page Facebook et l'Instagram. Trônant fièrement sur la place Gambetta, la tour de l'horloge est la mémoire vivante de Vauvert. La cloche de la tour a rythmé la vie des passants pendant des siècles. Vauvert et sa tour de l'horloge, c'est une histoire d'amour, des siècles de partage, de joie et de peine. L'Office de tourisme Cœur de Petite Camargue, en partenariat avec la mairie, a organisé des visites flash de la tour de l'horloge. 45 minutes de pur bonheur et de découverte de ce magnifique édifice. La restauration a été minutieuse et la tour de l'horloge est prête à vous accueillir. Les réservations se font directement auprès de l'Office de tourisme Cœur de Petite Camargue par téléphone au 04 66 88 28 52. L'entrée est gratuite pour les habitants de la communauté des communes de Petite Camargue et à 3,50 euros pour les extérieurs. Attention, le nombre de places est à 8 personnes et la réservation est obligatoire. Bonne visite! Pour le mois de juin, vous pourrez visiter la tour de l'horloge le jeudi 4 juin à 10h, le mardi 16 juin à 10h et le mardi 23 juin à 10h.
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5: Ce week-end, à Orsan, non loin de Bagnols-sur-Cèze, se déroulent les week-ends historiques d'Orsan. Guy Marignane en est l'initiateur.
6: L'idée est venue en discutant avec le maire, qui m'a demandé un peu, un jour, quelles étaient mes passions et tout. Et je lui ai dit, voilà, moi je fais de la reconstitution historique. Il m'a demandé si éventuellement je pouvais organiser quelque chose sur le village, puisque dans le village, on est très connu pour faire la fête, mais on n'avait pas d'événement culturel au sens propre du terme. Il m'a donné carte blanche pour organiser donc des week-ends historiques. Je suis tombé dans la reconstitution en 2018, par le plus grand des hasards, J'ai rencontré quelqu'un qui pratiquait et qui m'a dit « mais viens essayer ». Donc c'était sur Avignon, une grosse reconstitution qui avait lieu. C'était pour fêter la fin de la guerre, donc de 14-18. J'ai toujours été passionné d'histoire. Ça m'a interpellé. Je suis rentré dans l'association. Petit à petit, voilà, j'ai fait partie d'autres associations. Je me suis pris de passion pour cette façon de présenter l'histoire, qui est l'histoire vivante. Pour la première édition, on avait décidé de traiter la guerre de 14-18. C'est très bien passé, donc le maire m'a dit « on continue ». La deuxième année, on a attaqué le deuxième cycle, donc la deuxième guerre mondiale, la première partie, donc 39-40. Après, on a traité la libération et la victoire l'année dernière. En règle générale, le week-end a lieu au mois de juin. Là, cette année, c'est le 6 et le 7 juin. Le cycle des deux guerres donc, est terminé. On va innover, on se lance dans le multi-époque. On va passer de l'Antiquité au Premier Empire, à la Deuxième Guerre mondiale. Voilà. Le public trouve toujours un centre d'intérêt. Celui qui aime l'Antiquité, il va voir les Romains. Celui qui aime la marine sous Louis XIV, il va pouvoir en trouver, etc., etc. C'est de l'histoire vivante. On axe quand même beaucoup nos présentations sur les enfants, parce que c'est eux l'avenir. Les visiteurs peuvent avoir accès à toutes sortes d'ateliers qui sont proposés par des compagnies qui viennent un peu de partout. La reconstitution historique, ce n'est pas un groupe de copains qui se déguisent et qui font la fête ensemble. Ça n'a rien à voir avec ça. C'est vraiment des passionnés d'histoire qui font, avant de faire une tenue, font des recherches pour être au plus près de la réalité historique. Donc ce sont des puits de science, comme des fois j'aime à leur dire, sont intarissables.
5: Cette belle manifestation, c'est ouvert à tous, c'est à Orsan, le week-end, les 6 et 7 juin, 9h30 jusqu'à 18h30. Mais le samedi, ça se poursuit ensuite à la salle culturelle avec une très belle veillée. Merci infiniment Guy Marignane. Et puis si des auditeurs veulent plus de renseignements,
6: on a un site internet, les week-ends historiques d'Orsan.
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2: Les forêts cévenoles sont-elles en danger? Les températures ne cessent d'augmenter. On peut s'intéresser alors à l'impact de ces fortes chaleurs sur la nature. Aujourd'hui, notre chronique porte donc sur l'impact des vagues de chaleur sur le parc national des Cévennes. Saviez-vous que le parc national des Cévennes est considéré comme un parc naturel à protéger depuis 1970? Il s'étend sur les départements du Gard, de la Lozère et de l'Ardèche. Il fait partie des 11 parcs nationaux présents en France et il fut créé dans le but de protéger une biodiversité riche. Cette biodiversité est mise en difficulté lorsque les températures augmentent. Mais alors, quels sont les effets directs des grosses chaleurs sur les arbres et végétaux de notre belle région cévenole? En période de forte chaleur, l'eau se fait rare et les conséquences pour les arbres sont directes. Saviez-vous que le manque d'eau entraîne un stress hydrique? Pour faire simple, cela signifie que les ressources en eau sont inférieures à ce qui serait nécessaire pour le développement de l'arbre. Il devient donc plus vulnérable. En effet, les racines puisent l'eau sous terre. Quand l'eau manque, les feuilles tombent. Et cette perte va bloquer le processus de photosynthèse, qui permet à l'arbre de constituer des réserves en captant la lumière du soleil. En manque d'eau, les arbres deviennent alors vulnérables face aux parasites. Dans le parc national des Cévennes, de nombreuses espèces animales et végétales sont affectées, comme l'emblématique châtaignier. La forêt est alors menacée. Les vagues de chaleur ont une influence sur l'évolution du paysage. C'est l'occasion de parler d'une plante qui vit dans le parc des Cévennes. En effet, l'orpin est une plante grasse issue de la famille des Crassulacées. Les feuilles de l'orpin sont charnues. Elles absorbent l'eau, ce qui permet à la plante de stocker cette eau en période de sécheresse. L'orpin possède des stomates. Comme toutes les plantes, les stomates sont de petits orifices sur la tige qui assurent la respiration de la plante. Eh bien, en cas de forte chaleur, ces stomates se ferment pour éviter la transpiration de la plante et donc une perte d'eau. Tout aussi impressionnante, on retrouve la joubarbe toile d'araignée, qui pousse à partir de 1500 mètres d'altitude. Elle ressemble à l'orpin, mais possède en plus de longs filaments très fins qui couvrent ses feuilles. Ces filaments lui permettent de capter l'humidité atmosphérique et d'avoir une isolation thermique. Eh bien, les canicules affectent certaines espèces essentielles. Alors, pour mieux comprendre et protéger cette biodiversité fragile, les scientifiques et chercheurs du parc continuent leurs recherches sur les interactions de la forêt avec le sol et l'eau. Et donc, une question se pose, à quoi ressemblera le parc des Cévennes dans une trentaine d'années? Une chose est sûre, l'évolution perdurera malgré les différentes températures et climats. Le philosophe Rudolf Steiner affirmait déjà « Voyez la plante, sa forme exprime les souvenirs vivants de toute évolution ».
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2: Avec nous, Monsieur Keller, Jean-Baptiste et Madame Cassandre Grapanche, qui font partie du CPTS Camargue Gardoise. On va évoquer avec eux tout simplement la semaine de dépistage du diabète qui a lieu sur le territoire de Petite Camargue, si je puis dire, à Vauvert et à Aiguemorte, entre autres. C'est une des actions que vous mettez en place. Bonjour.
3: Bonjour,
2: messieurs, dames. Alors d'abord, présentez-moi un peu ce fameux CPTS. Je regarde un peu ma petite fiche, communauté professionnelle territoriale de santé. Vous êtes sur le territoire. Expliquez-nous, monsieur Keller, Jean-Baptiste.
3: Alors, la CPTS aujourd'hui regroupe près d'une centaine de professionnels. Il faut savoir qu'il y a 400 professionnels qui travaillent sur notre territoire. Notre territoire regroupe 10 communes autour de Vauvert. On part de Millau à côté de Nîmes et on remonte jusqu'à Aiguemorte. Voilà, donc il y a à peu près 53 000 habitants sur ce territoire-là, 400 professionnels de santé, dont 100 professionnels qui sont aujourd'hui adhérents à la CPTS. Qu'est-ce qu'une CPTS ? Ça a quatre missions. La première mission concerne l'accès aux soins. C'est un sujet qui nous concerne aujourd'hui tous. On sait la difficulté de trouver des rendez-vous auprès d'un médecin traitant, par exemple. Le deuxième mission concerne des parcours patients. Et dans ce parcours, il y a un parcours sur le diabète. Donc c'est un parcours qui nous tient particulièrement à cœur aujourd'hui. C'est pour ça qu'on mène aussi cette campagne, on participe à cette campagne de dépistage. Une troisième mission qui concerne de la prévention. Donc on est aussi dedans. Donc parcours diabète, prévention égale dépistage. Et le quatrième point concerne tout ce qui est gestion de risque, gestion de crise. Donc c'est un point qui peut arriver, qu'on a connu lors du Covid, mais qui pourrait nous concerner. Voilà.
2: Alors pourquoi spécifiquement le diabète ? Vous dites que c'est un point important pour vous.

0: Parce que sur le territoire, c'est quand la CPTS s'est constituée, elle a travaillé sur un projet de santé en lien avec des données statistiques du territoire, des données populationnelles. Et il s'avère que le diabète est la première pathologie chronique du territoire. Donc les professionnels qui se sont mobilisés, qui ont construit ce projet de santé, ont dit que c'était un axe prioritaire sur lequel travailler. Voilà, donc c'est pour ça qu'on participe.
1: Alors,
0: à ce
1: je crois, quels sont les, on va rentrer dans le vif du sujet, hein, expliquer très rapidement pourquoi, quels sont les facteurs de risque auxquels chacun doit être attentif. Je crois que peut-être Cassandre.
2: Oui, bien sûr. Notamment, le diabète est une maladie silencieuse. Donc, on a besoin de pouvoir faire justement des dépistages pour pouvoir prendre en charge au plus tôt avant que les conséquences du diabète puissent apparaître. Comme facteurs de risque, nous avons le surpoids, l'obésité, les maladies cardiovasculaires, notamment l'hypertension, avec le cholestérol également. Nous allons avoir aussi la sédentarité, la génétique.
1: Alors quand on parle d'alimentation, par exemple, est-ce que c'est parce qu'on s'alimente mal que souvent, on voit souvent le diabète apparaître? Est-ce que ça vient de l'alimentation? Vous êtes diététicienne, vous êtes bien placée, peut-être pour nous répondre.
2: Oui, non, c'est très nuancé en fait. C'est une maladie qui est multifactorielle, donc effectivement.
1: Il n'y a pas qu'un symptôme.
2: Exactement. L'alimentation, bien sûr, est au centre quand même de cette pathologie, car la montée de glycémie est corrélée avec le fait de manger. Donc c'est une prise en charge qui est importante de pouvoir accompagner les patients qui sont diabétiques, mais aussi dans la prévention. Mais ce n'est pas le seul facteur du diabète.
1: Alors c'est peut-être une idée reçue, hein. Est-ce que parce qu'on mange gras, parce qu'on va souvent chez McDo, on multiplie les risques quand même. Monsieur Keller, peut-être pour compléter.
0: Oui, complètement. En fait, on peut multiplier les risques, mais c'est comme évoqué Cassandre, c'est vraiment une hygiène de vie dans sa globalité, avec un facteur génétique quand même qui est assez important. Et donc à partir de ce moment-là, en fait, voilà, on doit prendre soin en essayant de manger plus sainement, on va dire. Et surtout en faisant aussi de l'activité physique, ça c'est extrêmement important dans l'hygiène de vie. En fait, tout ça, ce sont des facteurs de prévention à titre personnel, mais n'empêche, il y a des gens qui vont manger sainement et qui vont faire de l'activité physique et qui vont potentiellement développer du diabète.
1: Parce qu'il y a l'hérédité, peut-être, à ce moment-là.
0: Exactement.
1: Voilà. Vous voulez rajouter ?
2: Oui, pardon. Cassandre. L'hérédité est en fait... On pense souvent au diabète de type 2 qui arrive bien souvent plus tard dans la vie, mais il existe aussi le diabète de type 1 qui, lui, a une origine qui reste encore assez vague, en fait, qui peut se développer très jeune. Et là, en fait, le pancréas cesse complètement de fonctionner et la personne est très jeune, n'a pas forcément une obésité, un surpoids, ou elle peut avoir une super hygiène de vie, mais développer cette maladie.
1: Alors, le diabète provoque ensuite maladie. C'est une maladie qu'il faut suivre ensuite et qui est chronique, si je puis dire. C'est-à-dire, elle ne se soigne pas, elle s'accompagne.
2: Exactement. La notion de maladie chronique, c'est ça. C'est que elle ne se soigne pas. Et en fait, si j'imagine, notre sang va devenir épais par va devenir de la mélasse. Et en fait, ça va venir atteindre nos différents petits vaisseaux. Donc ça peut être au niveau des yeux, ça peut être au niveau du système nerveux, donc au niveau des pieds, sentir moins de sensibilité, au niveau des reins, au niveau de la maladie cardiovasculaire notamment.
1: Voilà. Peut-être rajouter, non, M. Keller ?
0: Juste pour évoquer
1: ensuite ce que les actions.
0: Deux choses qu'on ne sait pas forcément sur le diabète. La première chose, c'est que une personne sur deux qui est porteur de diabète ne le sait pas. Ça, c'est le premier sujet. Et le deuxième sujet, c'est que le diabète tue parfois plus que certains cancers. Donc ça aussi, c'est important de le savoir pour connaître un petit peu aujourd'hui le côté, on va dire, nécessaire d'organiser ce type de dépistage à grandeur publique.
1: Alors justement, sur le territoire, Aigues-Mortes et Vauvert, vous mettez en place un certain nombre d'actions, ou une action en tout cas, notamment pendant les marchés. Juste à côté d'un marchand de fruits et de légumes, peut-être.
0: On a travaillé donc avec les collectivités, notamment, je tiens moi à remercier à la fois forcément tous les professionnels qui participent à cette démarche, parce que c'est du temps pour eux. Ils viennent le samedi matin sur Vauvert participer à cette démarche, par exemple, et mercredi matin sur Aigues-Mortes. Et les collectivités qui nous donnent l'accès au marché et qui nous donnent la possibilité de pouvoir faire cette démarche d'aller vers, parce que là c'est une démarche, on va vers les gens, on n'attend pas que les gens viennent vers nous, mais on va vraiment vers les gens pour les sensibiliser. Donc nous, notre dynamique, c'est quoi? C'est on va les mobiliser, tous les passants qui viennent avec des quiz, des questions, un petit peu de culture générale autour du diabète, de la pathologie, pour les attirer. Et puis ensuite, derrière, organiser en lien avec les professionnels de santé ce qu'on appelle un questionnaire fin risque.
1: Alors,
0: c'est un questionnaire de repérage spécifique.
1: Par exemple, rapidement, deux, trois questions là, sur ce questionnaire.
2: Oui, en fait, en remplissant ce questionnaire, on va avoir un score. Et donc, du coup, ça va être le sexe, l'âge, ça va être aussi l'IMC, l'activité physique, les antécédents. Plein de différents facteurs qui vont nous donner à la fin un score. Et donc, du coup, on aura différents niveaux de risque, de risque faible jusqu'à un risque très élevé.
1: Voilà, en fonction de l'hérédité, en fonction de tout ce qu'on a dit tout à l'heure, tous les facteurs qui peuvent favoriser donc le diabète. Je rappelle que vous êtes donc sur le marché d'Aigues-Mortes le mercredi 3 juin, ainsi que sur le marché de Vauvert, ce sera le samedi 6 juin, ce samedi 6 juin, donc sur les marchés, c'est aller vers, comme vous dites. Qu'est-ce que vous avez envie de rappeler avant de se quitter?
0: Que se dépister ou connaître se dépister ou connaître potentiellement son risque, c'est pouvoir agir sur sa santé. Et donc, du coup, mieux anticiper tous les risques qu'on a évoqués par la suite, de perte de sensibilité, de problématiques au niveau des yeux, de problématiques au niveau du cœur, de problématiques au niveau des reins, et ainsi de suite. Donc, il n'y a aucun tabou. Voilà, moi, j'aurais un petit slogan, c'est de dire qu'aujourd'hui, le diabète est caché, il faut le démasquer.
1: Et
0: un petit test, aujourd'hui, peut tout changer.
1: Tout changer, notamment en faisant. Alors, une fois qu'on a le diabète, il faut régulièrement insuline, etc., se soigner. C'est assez lourd quand même comme maladie. Hein.
0: Pas forcément en fait. Il y a des diabètes qui sont avec une prise en charge d'insuline, mais d'autres qui sont entre guillemets plutôt canalisés avec derrière une démarche de. C'est l'objet de notre parcours et de prise en charge, c'est-à-dire mieux vivre avec son diabète, c'est-à-dire comment je peux faire évoluer mes habitudes en matière alimentaire et mes habitudes en matière d'activité physique pour pouvoir justement mieux vivre avec ma pathologie sans forcément tomber, ça c'est dans une forme de prise en charge médicamenteuse ou avec prise d'insuline. C'est pas forcément systématique, c'est dans une prise c'est dans un diabète beaucoup plus
2: sévère.
0: Voilà.
1: Et on peut vivre normalement finalement si il y a des traitements sont bons, on peut faire du sport, on peut.
2: Bien sûr. Moi j'aime beaucoup dire aux patients, l'alimentation idéale, ce serait l'alimentation des personnes diabétiques. Des fibres, des assiettes équilibrées, on évite les prises de sucre de façon isolée, j'ai envie de manger un peu de sucré, je l'incorpore dans mon repas et j'équilibre mon assiette en général. Donc en réalité, devrait tous avoir la même alimentation qu'une personne diabétique, d'équilibrer mon assiette, d'avoir une hydratation, un sommeil, une activité physique régulière.
1: Très bien. En dehors de ces deux rendez-vous, je rappelle donc à Aigues-Mortes le 3 juin, mercredi, samedi 6 juin à Vauvert. En dehors de ces stands, est-ce qu'on peut venir vous voir? Où?
0: On peut faire ce qu'on appelle un questionnaire, même à domicile chez soi, fin risque, et surtout d'aller après prendre rendez-vous en fonction du score auprès de son médecin traitant, qui lui organisera une prise en charge plus médicalisée, avec derrière certainement un bilan bio, et ainsi de suite. Voilà. Mais l'objectif, c'est déjà de s'analyser dans son attitude, dans son comportement de vie, et derrière, d'aller voir son médecin traitant.
1: Voilà. Très bien. Que dire si ce n'est donc rendez-vous, on le rappelle, mercredi 3 au marché d'Aigues-Mortes et samedi matin au marché de Vauvert. Vous pourrez faire tous les tests pour savoir si effectivement vous êtes à risque pour cette maladie qui est quand même assez, aujourd'hui se développe beaucoup, qui est le diabète. Merci et bon courage donc pour la suite de votre démarche.
0: Merci beaucoup.
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1: Le journal international avec vous, Martin Guez, et à la une, le Liban, théâtre de désespoir pour la jeunesse du pays.
2: Des ados et des enfants qui montent sur les planches à Beyrouth pour dire l'indicible et les blessures invisibles de cette nouvelle guerre du Liban, débutée le 2 mars dernier, et qu'aucun des deux cessez-le-feu négociés à Washington n'a arrêté. Le dernier du nom date d'hier, mais il est déjà remis en cause par les bombardements israéliens et par la riposte du Hezbollah, qui refuse catégoriquement cet accord. Nous serons aussi dans ce journal au Pérou, à deux jours du second tour de la présidentielle. La candidate de la droite, Keiko Fujimori, fait la course en tête dans les sondages, notamment dans les grandes villes. La riposte face à l'épidémie d'Ebola s'accélère dans l'est de la RDC, même si la réponse de l'OMS est freinée par certaines résistances des habitants, vous l'entendrez. Notre dossier nous mènera ensuite à Pékin, la Chine qui mise sur le stockage d'énergie, nous expliquera Cléa Broderst. Et puis enfin en tennis, duel de costaud en demi-finale de Roland-Garros entre le favori allemand Alexander Zverev et le tchèque Jakub Mencik. Présentation en fin de journal.
1: Comme si de rien n'était, donc la guerre au Liban se poursuit malgré un nouveau cessez-le-feu.
2: Le premier cessez-le-feu conclu le 17 avril n'avait jamais été vraiment respecté. Le second, conclu hier entre négociateurs libanais et israéliens à Washington, n'est pas plus respecté. Les bombardements israéliens ont fait au moins 8 morts hier dans le sud et dans l'est du pays. 7 morts ce matin près de Tyr. Un soldat israélien lui a été tué. Un cessez-le-feu qui était conditionné à l'arrêt complet des tirs du Hezbollah. Mais hier, le chef du mouvement chiite pro-iranien Naim Qassem a rejeté l'accord de Washington. Il a réclamé un retrait total des forces israéliennes, tout en menaçant le nord de l'État hébreu de nouvelles attaques. Cette nouvelle guerre du Liban, qui a fait plus de 3500 morts et plus d'un million de déplacés depuis le 2 mars, dont de nombreux enfants privés d'école et qui racontent leur détresse à travers une pièce de théâtre montée aux côtés d'enfants blessés à Gaza et soignés à Beyrouth, une pièce de l'association Tiro Arts à laquelle a assisté notre correspondante dans la capitale libanaise, Amélie David.
3: Les bombes, la mort, le déplacement. Les 14 enfants racontent leur histoire dans la pièce plus faible qu'une toile d'araignée. Rana Machak, 12 ans, a fui la banlieue sud de Beyrouth en raison de la guerre, elle explique.
4: Nous exprimons la douleur que nous avons à l'intérieur de nous et nous essayons de donner de l'espoir aux gens. Et aussi nous essayons d'oublier la guerre et toutes ces choses, la vie des enfants de la guerre, les blessures dont ils souffrent. Aujourd'hui, il y a beaucoup d'enfants blessés de Gaza.
3: La jeune actrice partage la scène avec Samir Zreik, 16 ans, déplacé de force à Beyrouth depuis le sud du Liban avec toute sa famille. Il raconte.
5: Bien sûr, j'ai pleuré plusieurs fois dans le théâtre pour plusieurs raisons. Par exemple, ma tante, ses 3 enfants et son mari ont été tués. Donc, quand j'en ai parlé ici, j'ai commencé à pleurer. Donc oui, parfois, je suis triste. Mais autant que je peux, j'essaye de ne pas pleurer.
3: Pour le directeur de Tiro Arts, Kassem Istanbouli, monter cette pièce permet aussi de documenter les atrocités de la guerre.
6: C'est à travers l'art que nous pouvons savoir ce qu'il se passe. Ce qu'il se passe pendant la guerre, ce sont les histoires des gens, de la résistance, de la solidarité, de la liberté. C'est important de le dire sur scène.
3: Alors que l'armée israélienne a tenté de les réduire au silence, le théâtre permet à ces jeunes de retrouver leur voix. Amélie David, Beyrouth, RFI.
2: Le président libanais Joseph Aoun et son premier ministre Nawaf Salem ont défendu l'accord signé à Washington, qu'ils ont qualifié d'accord de la dernière chance. Accord vu en revanche comme une capitulation et une humiliation par le Hezbollah.
1: Sur le front de la guerre en Ukraine, cette fois au moins 3 morts cette nuit lors de frappes de Russes.
2: Et oui, l'armée ukrainienne qui a fait état de 2 missiles et de 216 drones longue portée tirés dans la nuit, des frappes mortelles dans des régions de Zaporizhia à l'est et de Kherson dans le sud de l'Ukraine. Bombardements qui interviennent alors que le président ukrainien Volodymyr Zelensky a proposé une rencontre directe à son homologue russe Vladimir Poutine dans une lettre ouverte publiée hier soir. Il assurait que l'Ukraine était prête à un cessez-le-feu complet pour la durée des négociations afin de trouver une issue diplomatique après plus de 4 ans de guerre. Vladimir Poutine qui doit lui prendre publiquement la parole aujourd'hui lors du forum économique de Saint-Pétersbourg.
1: Et puis c'est une épreuve de patience qui touche bientôt à sa fin. Le second tour de l'élection présidentielle péruvienne approche enfin.
2: Rendez-vous compte, Clotilde, le premier tour avait eu lieu le 12 avril dernier, un entre-deux tours interminable qui s'achèvera donc dimanche avec le second tour. Le scrutin s'annonce très serré entre le candidat de gauche Roberto Sanchez, qualifié de justesse pour ce second tour, et celle de la droite dure Keiko Fujimori, qui part favorite. Elle est la fille d'Alberto Fujimori, ancien président du pays, condamné pour crime contre l'humanité. Un héritage qui n'est pas rejeté par l'ensemble du pays. Keiko Fujimori peut notamment compter sur l'électorat des grandes villes, en particulier dans la capitale Lima. Reportage Martin Chabal.
7: Les discussions sont animées à l'approche du second tour dans cette cantine populaire de la banlieue défavorisée de Lima. Rosa cuisine dans un petit local du quartier de Villa María del Triunfo et sert des repas à 4 soles, environ 1 euro. Elle soutient Keiko Fujimori pour ses promesses d'ordre et de sécurité alors que le Pérou traverse une grave crise de violence depuis plusieurs mois.
8: Ici, tu veux t'en sortir, mais les bandes criminelles te raquettent. Même le vendeur ambulant, il le raquette. Donc je pense qu'elle pourrait améliorer les choses comme son père l'a fait avec le terrorisme.
7: Rosa se souvient aussi des travaux menés par Alberto Fujimori dans le quartier.
8: C'est son père qui a construit cette route. C'était du sable ici. Il nous a envoyé des soldats et ils ont fait la route jusqu'en haut.
7: Après 3 échecs consécutifs au second tour de l'élection présidentielle, la chance pourrait avoir enfin tourné pour Keiko Fujimori. Elle se présente dimanche en tant que favorite car son adversaire Roberto Sanchez suscite lui aussi une défiance profonde dans l'électorat péruvien. Martin Chabal, Lima, RFI.
9: Et s'ils sont méfiants, ils sont tout de même près de 27 millions de Péruviens appelés aux urnes ce dimanche dans un pays où le vote est obligatoire. Autre élection présidentielle à venir sur le continent sud-américain. En Colombie, cette fois, le second tour est prévu le 21 juin entre le candidat de gauche Ivan Cepeda et celui de l'extrême droite Abelardo de la Espriella. Et le président sortant de gauche, Gustavo Petro, a lui pris la parole auprès de nos confrères de l'AFP. Il a accusé les États-Unis de s'être allié avec des génocidaires et des narcotrafiquants. Déclaration faite après l'annonce de Donald Trump, qui a apporté son soutien total et complet à Abelardo de la Espriella.
1: Sur le continent africain maintenant, en République démocratique du Congo, la riposte s'accélère face à Ebola.
9: Nous sommes encore en retard, mais nous rattrapons ce retard, a déclaré le patron de l'Organisation mondiale de la santé, Tedros Adhanom Ghebreyesus. Du matériel pour tester les cas suspects est arrivé en Ituri, notamment à Mongoualou, là où étaient identifiés les premiers cas. Le chef de l'OMS qui était en visite dans le pays il y a quelques jours et qui s'est montré très encouragé, et ce malgré la méfiance d'une partie de la population congolaise face à cette nouvelle souche. Bondi Bouguio, Alexandra, bonjour.
10: Ne cachez pas vos malades, répètent les différents acteurs engagés dans la riposte à l'épidémie d'Ebola. À Mongoualou, lorsque les décès ont commencé à se multiplier, explique Jonathan Imbalapey, président de la société civile, certains ont cru à une maladie mystique. Il y a en effet une mauvaise compréhension de la maladie, acquiesce Marthe Dévé, agente de santé communautaire. Elle s'inquiète du nombre de malades qui sont soignés à domicile.
11: Les gens ne comprennent pas et ont du mal à aller à l'hôpital. Par peur, parce que quand il y a eu beaucoup de morts dans des familles, chaque personne pense que si je partais là-bas, il va dire que j'ai cette maladie. Quand ils sont malades, ils préfèrent faire l'automédication. C'est comme ça que vous verrez que le nombre de morts augmente parce qu'ils arrivent toujours tard à l'hôpital.
10: Des messages de sensibilisation en langue locale sont diffusés au sein des communautés, explique Patrick Muyaya, ministre congolais de l'information. Il faut changer la perception et la compréhension de cette épidémie, ajoute-t-il.
12: Lorsque vous avez un cas de malade autour de vous, ne les cachez pas, appelez les centres hospitaliers et nous avons un numéro de téléphone gratuit 151 qui permet à tous ceux qui ont des cas de se référer à ça. S'il n'y a pas une meilleure implication de la communauté, on aura du mal à combattre totalement.
10: Un système d'alerte a également été mis en place, ajoute Marne DV, des numéros de téléphone pour alerter en cas de décès et éviter toute nouvelle contamination.
9: Alexandra Branjon du service Afrique de RFI.
1: À 9h08 à Paris, comme à Podgorica, le Monténégro qui lance son opération séduction.
9: Alors que de nombreux dirigeants européens arrivent dans le pays, comme Emmanuel Macron, Friedrich Merz ou encore Ursula von der Leyen, tous présents pour le sommet Balkans-Union européenne, axé sur l'intégration. Le Monténégro qui paraît le mieux placé pour rejoindre l'Union européenne et qui espère devenir le 28e État membre en 2028. Et puis un voisin du Monténégro, l'Albanie, qui lutte elle contre des projets immobiliers de la famille Trump, notamment ceux d'Ivanka, la fille du président américain, qui veut construire avec son époux Jared Kushner des hôtels de luxe dans des zones protégées de la côte albanaise. Depuis 5 jours, les associations écologistes manifestent. Elles pointent également du doigt le Premier ministre albanais, Edi Rama, accusé de corruption dans cette affaire. Julien Chavanne a joint l'un des meneurs de la contestation.
13: La péninsule de Zvernek est un bijou sur la mer Adriatique. Le problème, c'est que c'est une zone protégée. Des marinas, 5 hôtels, le projet des Trump dévasterait l'habitat des oiseaux. Et le mal est déjà fait. Taolant Bino dirige l'association ornithologique albanaise.
14: Nous avons vu des dunes de sable, certaines en train d'être détruites. Nous avons donc constaté des impacts sur les habitats et aussi sur les espèces.
13: Ce biologiste a encore manifesté hier soir à la tête d'un mouvement qui dépasse la seule défense de l'environnement.
14: Il s'agit d'une protestation politique et pas seulement d'une protestation environnementale. Mais je pense que la cause environnementale a été l'élément déclencheur. Et ce mouvement s'est ensuite propagé avec d'autres revendications comme la démission du Premier ministre.
15: Retour sur Radio Système, c'était les informations délivrées par notre partenaire Radio France Internationale. On continue nos programmes.

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1: Bonjour à toutes et à tous, votre bulletin météo de ce vendredi 5 juin. C'est une belle matinée ensoleillée qui vous attend avec un thermomètre qui affiche 13 degrés. Le vent de son côté souffle en rafale à 35 km/h. L'après-midi, ce beau ciel bleu va légèrement évoluer. Il deviendra peu nuageux au fil de l'après-midi. Côté température, le thermomètre grimpe pour atteindre 25 degrés avec un ressenti de 27 degrés sous l'influence du soleil. Le vent est stable, il continue de souffler à 35 km/h en rafale. Aujourd'hui, vendredi 5 juin, c'est la Saint-Igor. C'est également la journée mondiale de l'environnement.

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2: Et aujourd'hui, nous irons du côté d'Uchaud et de Nîmes avec deux offres d'emploi à pourvoir. Du côté d'Uchaud tout d'abord, où l'on recherche un opérateur conditionnement, homme ou femme. Vous aurez en charge de régler les machines en fonction du type de graines à conditionner, suivre la production, cadence, machine, contrôle de poids ou nombre de graines, compter les sachets et mettre en carton, nettoyer les machines et le poste de travail après conditionnement. C'est un contrat de travail à durée indéterminée de 38 heures par semaine, travail en journée. Emploi non qualifié, les débutants sont acceptés. Et pour poursuivre, nous irons du côté de Nîmes où l'on recherche un assistant, assistante, ressources humaines en alternance. Vos missions principales, le recrutement, participer au recueil et à l'analyse des besoins en recrutement, rédiger et diffuser les offres d'emploi, réaliser les préqualifications téléphoniques, participer aux entretiens de recrutement. C'est un contrat d'apprentissage d'une durée de 13 mois, 35 heures par semaine, travail en journée. Permis B, véhicule léger exigé, les débutants sont acceptés.
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4: 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La restauration a été minutieuse et la tour de l'horloge est prête à vous accueillir. 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L'entrée est gratuite pour les habitants de la communauté des communes de Petite Camargue et à 3,50 euros pour les extérieurs. Attention, le nombre de places est à 8 personnes et la réservation est obligatoire. Bonne visite! Pour le mois de juin, vous pourrez visiter la tour de l'horloge le jeudi 4 juin à 10h, le mardi 16 juin à 10h et le mardi 23 juin à 10h.

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2: Les forêts cévenoles sont-elles en danger? Les températures ne cessent d'augmenter. On peut s'intéresser alors à l'impact de ces fortes chaleurs sur la nature. Aujourd'hui, notre chronique porte donc sur l'impact des vagues de chaleur sur le parc national des Cévennes. Saviez-vous que le parc national des Cévennes est considéré comme un parc naturel à protéger depuis 1970? Il s'étend sur les départements du Gard, de la Lozère et de l'Ardèche. Il fait partie des 11 parcs nationaux présents en France et il fut créé dans le but de protéger une biodiversité riche. Cette biodiversité est mise en difficulté lorsque les températures augmentent. Mais alors, quels sont les effets directs des grosses chaleurs sur les arbres et végétaux de notre belle région cévenole? En période de forte chaleur, l'eau se fait rare et les conséquences pour les arbres sont directes. Saviez-vous que le manque d'eau entraîne un stress hydrique? Pour faire simple, cela signifie que les ressources en eau sont inférieures à ce qui serait nécessaire pour le développement de l'arbre. Il devient donc plus vulnérable. En effet, les racines puisent l'eau sous terre. Quand l'eau manque, les feuilles tombent. Et cette perte va bloquer le processus de photosynthèse, qui permet à l'arbre de constituer des réserves en captant la lumière du soleil. En manque d'eau, les arbres deviennent alors vulnérables face aux parasites. Dans le parc national des Cévennes, de nombreuses espèces animales et végétales sont affectées, comme l'emblématique châtaignier. La forêt est alors menacée. Les vagues de chaleur ont une influence sur l'évolution du paysage. C'est l'occasion de parler d'une plante qui vit dans le parc des Cévennes. En effet, l'orpin est une plante grasse issue de la famille des crassulacées. Les feuilles de l'orpin sont charnues. Elles absorbent l'eau, ce qui permet à la plante de stocker cette eau en période de sécheresse. L'orpin possède des stomates. Comme toutes les plantes, les stomates sont de petits orifices sur la tige qui assurent la respiration de la plante. Eh bien, en cas de forte chaleur, ces stomates se ferment pour éviter la transpiration de la plante et donc une perte d'eau. Tout aussi impressionnante, on retrouve la joubarbe toile d'araignée, qui pousse à partir de 1500 mètres d'altitude. Elle ressemble à l'orpin, mais possède en plus de longs filaments très fins qui couvrent ses feuilles. Ces filaments lui permettent de capter l'humidité atmosphérique et d'avoir une isolation thermique. Eh bien, les canicules affectent certaines espèces essentielles. Alors, pour mieux comprendre et protéger cette biodiversité fragile, les scientifiques et chercheurs du parc continuent leurs recherches sur les interactions de la forêt avec le sol et l'eau. Et donc, une question se pose, à quoi ressemblera le parc des Cévennes dans une trentaine d'années? Une chose est sûre, l'évolution perdurera malgré les différentes températures et climats. Le philosophe Rudolf Steiner affirmait déjà « Voyez la plante, sa forme exprime les souvenirs vivants de toute évolution. »
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3: Aline Grand est avec nous, elle est consultante emploi et référente entreprise dans l'entreprise Axis, A-K-S-I-S. Bonjour.
4: Bonjour.
3: Aline, donc vous êtes référente, je pensais que c'était France Travail hein, qui organisait ces événements. Alors parlez-moi d'Axis justement, qui organise d'abord un événement dans les arènes de Vauvert. C'est le mardi 9 juin de 9h à 14h dans les arènes. Donc d'abord parlez-moi de Axis, A-K-S-I-S, cette fameuse entreprise qui est en prestation avec France Travail, nous disait, hein, hors antenne.
4: C'est ça. En fait, Axis, c'est un cabinet conseil qui est prestataire de France Travail. On réalise plusieurs prestations donc pour le compte de France Travail avec comme objectif le retour à l'emploi des bénéficiaires.
3: Voilà, on est bien d'accord. Donc là, vous faites exactement ce que fait parfois France Travail, puisqu'on a pas mal de relations avec eux. France Travail Vauvert, hein, avec Madame Lemâtre Jolivel, qui vient régulièrement sur notre antenne. Alors pourquoi avoir fait justement ces arènes des opportunités, hein, je regarde le titre de cette manifestation, puisqu'il y a eu de salons précédents, hein, à la salle Bizet, il n'y a pas très longtemps.
4: Oui, tout à
3: Alors
4: fait.
3: Alors ça fait pas doublon tout ça ?
4: Doublon, non, justement. Ça vient
3: en
4: complément.
3: Assez, vous
4: voyez. Voilà, exactement. Ça vient en complément parce qu'aujourd'hui la recherche d'emploi a changé et que les mises en relation avec les employeurs sont quand même beaucoup plus intéressantes. Donc plus il y aura de forums, plus il y aura de salons, de job dating.
3: C'est ça.
4: Et plus ça portera ses fruits.
3: Alors vous qui êtes une observatrice de l'emploi sur le territoire, ça embauche encore ? Sur quel secteur particulièrement, je me doute ? Peut-être
4: alors on a
3: tourisme.
4: Alors le tourisme, oui, on est sur du saisonnier. Donc oui, effectivement, il y a de l'embauche là entre mai et septembre. Après, on a quand même des métiers qui sont en tension.

0: notamment les métiers du transport, les métiers du
1: Ah oui.
0: soin. Donc là, oui, il y a
1: Il y
0: de,
1: a vraiment de l'emploi là, hein.
0: ouais, il y a vraiment de l'emploi. On a plus des petits contrats parce que bah, les entreprises sont un petit peu frileuses, mais
1: Aujourd'hui.
0: voilà.
1: Alors voilà, alors petit emploi, c'est un peu le marché du travail aujourd'hui, c'est-à-dire très peu d'heures, et peuvent pas forcément payer non plus, et pas de CDI non plus. Donc est-ce que ça ralentit pas justement les demandeurs?
0: Non, non, non, non, ça ralentit pas les demandeurs parce que même, enfin, ils ont compris de toute façon que le marché de l'emploi avait complètement changé. Et puis aujourd'hui, on sait, c'est, on fait plus carrière pendant 40 ans dans la même entreprise. Donc
1: Non, selon
0: voilà. Donc
1: les...
0: tout ça va ensemble.
1: Ça va ensemble, le service à la personne, hein, vous parliez
0: Oui,
1: aussi surtout
0: oui.
1: de ça, avec une population qui vieillit et qui a besoin justement d'appel. Et ça, c'est des métiers, comme on dit, en tension, hein.
0: Alors, ce sont des métiers en tension, effectivement, et c'est aujourd'hui, par contre, ce sont les métiers où on va retrouver le plus de CDI.
1: Eh oui.
0: Ouais, c'est des métiers où on va retrouver le plus de CDI, donc il y a des réelles opportunités sur les métiers du soin, sur les métiers de l'aide à la personne. Vous aurez, par exemple, au forum le 9 juin, 5 entreprises d'aide à la personne qui seront présentes
1: Parce que
0: et
1: ça recrute vraiment.
0: oui, qui recrutent vraiment.
1: Sur des CDI, temps complet?
0: Sur des CDI, alors certains en temps partiel, d'autres
1: Voilà.
0: en temps complet,
1: En temps complet aussi,
0: effectivement.
1: on peut trouver.
0: Ouais, mais après, le temps partiel, ça peut être intéressant aussi. Ça permet de bien concilier la vie pro et la vie perso. Donc,
1: Voilà.
0: voilà.
1: Très bien. Que va-t-on trouver donc dans ce salon non, c'est pas le salon, vous avez appelé ça les arènes des opportunités. C'est
0: Exactement.
1: à Vauvert, je le rappelle, le mardi 9 juin, aux arènes, de 9h à 14h. Si vous recherchez un emploi, bien évidemment, c'est l'endroit où il faut être ce mardi-là. Quels sont les métiers? Alors donc 5 entreprises de services à la personne et puis
0: Tout
1: d'autres
0: à fait,
1: métiers?
0: oui. Après, il y aura les métiers du bâtiment qui seront là. Il y aura les métiers du transport et de la logistique. Des organismes de formation aussi pour les personnes qui cherchent à se réorienter, les jeunes qui cherchent des apprentissages. C'est vraiment, voilà, comme c'est ouvert à tous, il y a de tout.
1: Voilà, il y a de tout pendant une matinée. Que doit-on amener lorsqu'on va essayer de... Bon, je suppose que les demandeurs d'emploi ont l'habitude d'amener les CV, etc. Qu'est-ce qu'il faut pas oublier?
0: Bah ouais, son
1: Aline.
0: CV, sa bonne humeur, sa motivation, une posture pro, et après, voilà,
1: Alors,
0: c'est...
1: est-ce qu'avant l'été, ça, les gens se disent, bon, on va laisser passer l'été, on va peut-être...
0: Non,
1: Non, pas forcément.
0: non, non, pas forcément.
1: Voilà, en tout cas, quelle idée vous avez? Parce que souvent, les demandeurs d'emploi, etc., alors il y a toujours des idées reçues, ouais, ils veulent pas travailler, etc. Est-ce que ça, vous le combattez?
0: Ah bah oui.
1: Vous le voyez, vous, que les gens ont
0: Ouais,
1: envie, hein, de travailler, après, il
0: oui.
1: faut mettre les compétences, peut-être, avec les opportunités?
0: Tout à fait, tout à fait. Bah, aujourd'hui, de toute façon, voilà, on est plus sur du recrutement par compétences. Donc, oui, mettez vos compétences en avant, bien sûr.
1: Voilà.
0: Bien sûr.
1: Qu'est-ce que vous avez envie de rajouter, Aline, donc Aline Grand, conseillère emploi et référente entreprise au groupe Axis, à l'entreprise Axis qui met en place justement des forums d'emploi. Qu'est-ce que vous avez envie de rajouter pour ce forum du mardi 9 juin prochain aux arènes de Vauvert?
0: Qu'est-ce que j'ai envie de rajouter? Qu'il va y avoir des surprises.
1: Ah, ben, oui, voilà, là, il faut se déplacer.
0: Ouais. Non, il va y avoir des surprises. On a quand même prévu deux animations qui nous tenaient à cœur. Il y a un organisme de formation qui va venir avec un simulateur de conduite de poids lourd
1: Ah,
0: pour
1: ça c'est
0: juste,
1: sympa.
0: voilà, pour justement faire découvrir vraiment le métier. Et à l'approche des fêtes votives et du fait qu'on a quand même un public jeune sur Vauvert, voilà, on a prévu d'axer un petit peu sécurité routière, donc il y aura aussi des simulations de conduite sous l'emprise de l'alcool et de stupéfiants.
1: Voilà, ça peut valoir le coup, hein, de partir aussi. Alors, papa, je parle pas de cette stand-là, mais enfin, bon, pour se détecter et pour voir, oui. Mais je parlais des métiers du transport.
0: Oui.
1: Il y a du boulot et puis bien payé en plus si on part un peu hein, sur l'étranger ou on peut voilà on peut bien gagner sa vie hein, dans les métiers du transport, notamment internationaux par exemple
0: Tout à fait.
1: ou tourner hein, voilà.
0: Tout à fait.
1: Très bien. Ben, si vous avez plus autre chose à rajouter, Aline.
0: Non, merci. Merci déjà d'avoir accepté de nous accueillir.
1: Ben on est là pour ça aussi, dans les radios associatives du territoire, pour donner de l'information dans la mesure aussi où on peut la donner, parce qu'on n'a pas toujours des personnels pour ça et pas forcément les budgets pour embaucher. Donc on fera pas de stand, vous inquiétez pas, des arènes, des opportunités. Mais en tout cas, on passe avec plaisir l'information.
0: C'est gentil. Et alors juste, je remercie quand même France Travail et la ville de Vauvert, parce qu'ils nous font confiance et que... Voilà, donc merci.
1: Et c'est important, les remerciements aussi. Merci en tout cas. On rappelle, mardi 9 juin, de 9h à 14h, aux arènes de Vauvert, des centaines d'emplois, on peut dire ça, carrément, vous seront proposés avec des formations, avec même des petites surprises, des simulateurs de camions de poids lourds. Alors si vous voulez vous essayer, pourquoi pas, ça peut être une autre vie qui commence, parce que là, carrément, voilà, c'est, on bouge, on part, c'est des horaires un peu atypiques, mais... ça peut valoir le coup aussi. Merci Aline.
0: Merci.
1: Je rappelle que vous êtes conseillère emploi et référente entreprise Axis. Au revoir et bon courage donc pour l'organisation de ces arènes des opportunités. Merci.
0: Merci.
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Retour sur Radio Système, c'était les informations délivrées par notre partenaire Radio France Internationale. On continue nos programmes.

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2: Le week-end des 5, 6 et 7 juin, du côté du Château d'Espéran à Saint-Gilles, vous retrouvez les rencontres de la biosphère, l'acte 6 cette année. Et oui, c'est une affaire qui dure. Je suis avec les organisateurs Henri Le Camplo et David Lepaul. Bonjour.
3: Bonjour.
2: Belle synchro. Qui en dit long sur l'événement. Donc cet événement qui allie, comme toujours, écologie, culture, environnement, convivialité et un thème cette année, l'amitié. Déjà, j'aimerais bien qu'on parle de ce thème qui n'est pas un choix anodin. Pourquoi c'était important pour vous de valoriser ce thème-là ?
4: Alors, c'était pas forcément un thème très évident quand on pense biodiversité ou quand on pense nature. Comme ça, au premier abord, on se dit que l'amitié, voilà, ça a été des débats entre nous. Déjà, il y a eu pas mal de discussions. On n'était pas forcément tous d'accord. Personnellement, je trouvais ça un peu consensuel. Alors que je pense qu'on est dans une époque où le consensus n'est pas évident. Mais il y a cette question de faire commun, à la fois entre les hommes, mais aussi avec notre environnement. Voilà. Qu'est-ce que t'en dis, toi, Henri-Luc ?
3: Oui, en fait, la thématique de l'amitié, c'est une thématique qui permet, en fait, d'affirmer qu'à Espéran, en fait, où se passe ACT, est un lieu tranquille, où on peut venir en tranquillité, en amitié, parler, discuter, vivre un bon moment. Voilà, c'était surtout ça, l'idée de l'amitié. D'être calmement installé un week-end pour parler de choses et d'autres, et notamment de biodiversité.
2: Et puis dans Amitié, il y a un peu coopération aussi, je lis ça, c'est dans la description qu'il y a de l'événement sur votre programme, la coopération qu'il peut y avoir entre certaines espèces, à la fois entre des plantes ou certains animaux. Donc l'idée, c'est d'aller chercher aussi ces notions-là pour voir comment est-ce qu'on peut incorporer ça ou l'observer.
4: Alors ça, c'est très important pour nous, c'est-à-dire que ACT, sur le territoire, qui est un territoire élargi, hein, qui est en gros sur la Camargue, on va dire à 50 km, peut-être 60 km autour, le public vient à peu près de cette zone, on essaye de faire se rencontrer les gens, déjà, sur des questions liées à l'environnement, ou à la nature, ou à la culture, pour nous les choses elles sont liées, sur ces questions, parce que c'est pas facile de faire les choses ensemble. Les notions, les informations à comprendre pour prendre des décisions ne sont pas simples. Il y a des discours très simplistes, hein, qui vont nous dire « Ah bah non, en fait, il fait chaud, c'est l'été, c'est normal. » On entend ce discours régulièrement, mais c'est plus compliqué que ça, en fait. Et comment on va faire avec ces questions-là dans le futur pour pas être à couteau tiré ? Et en fait, que l'amitié, c'est une manière pour nous de nous réunir pour pouvoir trouver des arguments les uns avec les autres. Ça veut pas dire imposer un point de vue. Ça veut dire donner des cartes pour que dans le jeu de la décision, chacun puisse jouer ses cartes, celles qui pensent être les plus justes.
2: Et puis c'est offrir un lieu et un temps de rencontre et d'échange, parce qu'on en a besoin aussi d'avoir des terrains où on va pouvoir, parce que travailler ensemble ça nécessite, alors même si on a plein d'outils numériques, hein, qui sont super, on a quand même besoin aussi d'avoir des temps où on va se retrouver physiquement, pouvoir échanger, réfléchir ensemble, et de là vont peut-être pouvoir émerger des choses qui n'auraient pas émergé chacun dans son coin, voilà.
3: Oui, c'est ça. L'amitié, c'est simplement aussi s'écouter, hein, l'un l'autre, hein, de se donner le temps de l'écoute. Donc, voilà, quelque chose de tout à fait banal, tout simple, qu'on essaye de faire à Espéran et qu'on devrait faire au quotidien.
2: Hein. Oui. Tout simple, mais que des fois, on laisse un peu...
3: le monde aujourd'hui, on le voit bien, il est quand même fait beaucoup d'énervement, de rapidité, d'énervement. Et nous, on souhaite un moment calme, tranquille, où on va pouvoir parler tranquillement, sérieusement, mais joyeusement de tout un tas de sujets.
2: Le ralentissement convivial.
4: Ça pourrait être ça. Après, moi, il y a une chose que j'aurais souhaité que Henri-Luc, ici présent, nous explique. Mais en fait, ACT, ça s'inscrit dans un dispositif qui est l'obligation réelle environnementale qui a été signée par le Château d'Espéran. Et ACT, c'est un peu un temps fort qui présente tout un tas d'actions. Et cette année, et là Henri Luc va pouvoir un peu expliquer ce que c'est. Il y a eu tout un tas de concertations autour de l'archéo-jardin qui va être porté par le château d'Espérance. Et il y a un organe qu'on a appelé le château des, le comité d'Espérance. Et donc ce comité d'Espérance, il a un peu débroussaillé tout un tas de choses pendant l'hiver, là, dans les préparations. Et pour moi, c'est un peu dans l'ADN de ce qu'est ACT, c'est-à-dire donner de l'espoir plutôt que de l'anxiété, quoi. Et donc, Henri Luc, il pourrait peut-être en parler de ce comité.
3: Oui, alors en fait, bon, David, c'est un peu compliqué que tu me demandes de faire en peu de temps, mais en fait, bon, en résumé, en fait, ce qu'on peut dire, c'est que le Château d'Espérance est un site de l'État, hein, du ministère de la Culture. Et c'est un site qui a signé une obligation réelle environnementale en 2022 avec l'idée de mettre le vivant au cœur de ses missions. Donc c'est une...
2: Oui, non, j'allais dire parce que pour resituer, pour ceux qui ne connaissent pas, on a vraiment un parc immense. Voilà, c'est pas juste pour le papier, c'est parce qu'il y a vraiment un terrain qui est propice à ça.
3: On a un site de l'État qui se trouve à Saint-Gilles, qui est un conservatoire d'archives, mais c'est aussi un parc paysager de 13 hectares, une réserve archéologique, un château que tous les Saint-Gillois connaissent. C'est un très bel environnement. Et sur cet environnement, nous avons aujourd'hui une obligation réelle environnementale de s'intéresser à la protection de la biodiversité. Et ça re-questionne toutes les missions d'Espérance. Et en ce sens, on est un site expérimental du ministère de la Culture sur la transition écologique. Voilà. Une fois qu'on a posé ça, effectivement, Espérance est aussi un lieu ouvert sur son territoire, notamment avec les associations du territoire. Et on a souhaité, le ministère de la Culture et les Archives de France ont souhaité à un moment donné, il y a 5 ans, 6 ans, hein, donc organiser une manifestation autour des éco-acteurs. Et on a confié cette mission à un tiers-lieu, qui est le tiers-lieu édité Pollux. Voilà, donc c'est comme ça qu'on a commencé à imaginer ce festival, donc un festival qui est ouvert sur son territoire, et qui se pose la question de l'environnement. Voilà. Donc, après, c'est très compliqué. C'est un processus que je ne peux pas expliquer en quelques mots, puisqu'en fait, effectivement, on mobilise de l'intelligence collective. On a une méthode qui permet d'associer dans un mouvement démocratique, en fait, hein, les personnes intéressées par ces questions-là peuvent venir à Espérance pour parler de comment un lieu culturel peut se réinventer en s'intéressant à sa biodiversité. Et à cette occasion, effectivement, on est en train de réfléchir à l'ouverture d'un nouveau site, en fait, qui est l'archéo-jardin, qui va s'organiser sur une réserve archéologique de 7 hectares, et sur lequel on va venir interroger rapport nature-culture du point de vue de l'archéologie et de la biodiversité de cette réserve.
2: Et ça montre l'étendue des projets qu'il peut y avoir sur ce site, à savoir que je crois qu'il y a des résidences artistiques aussi, il y a beaucoup de choses qui s'y passent toute l'année.
3: Oui, voilà. Et puis exactement, en fait, dans ce projet d'obligation réelle environnementale et transition écologique, eh bien, en fait, on associe de nombreux artistes à Espérance qui viennent interroger cette question. Et cette année, notamment, on a un collectif de 14 artistes qui vont venir présenter leurs œuvres et leurs projets. Donc c'est un moment un peu particulier cette année où il y a beaucoup, beaucoup d'artistes.
2: Qui viendront sur le week-end présenter, c'est ça ?
3: Oui. Voilà, qui sont sur le week-end et qui vont proposer un travail autour de l'amitié également. Donc il faut venir pour tisser avec ces artistes une grande nappe. Non, j'en dis pas trop...
2: Oui, mais c'est ce que j'ai vu possibles. Sur le programme, j'ai vu création collective, donc c'est ça du coup.
4: Oui, en fait, il y a des ateliers qui ont lieu là dans différents endroits, et on fabrique, enfin, les gens fabriquent collectivement une grande nappe pour avoir un lieu qu'on appelle la table des possibles, qui va se déplier le dimanche après-midi, enfin fin d'après-midi, et où les gens pourront à la fois présenter ce qu'ils ont fait collectivement et se rencontrer. Parce qu'ils viennent de différents endroits, de Arles, de Nîmes, de Saint-Gilles. Voilà, et donc il y a cette volonté d'avoir un objet créé collectivement sur cette question de l'amitié. Et pour revenir sur le comité d'Espérance, parce que j'écoutais attentivement Henri Luc et j'entendais pas Comité d'Espérance, mais c'est un outil en fait qui réunit les acteurs du territoire. Mais ça peut être Monsieur et Madame Tout le Monde, comme une association, comme des institutions, pour réfléchir un peu démocratiquement à créer des objets communs liés à l'environnement, liés à la culture. Et donc là, on parlait de l'archéojardin. ACT est un objet commun. C'est pas tout le temps facile de mobiliser les gens pour organiser un événement comme ça. Et c'est difficile de faire comprendre aux gens qui doivent trouver leur place. Et donc on est dans un comme ça, dans une espèce de danse pour essayer que tout le monde rentre dedans, quoi. Mais on est toujours là. Donc voilà.
5: Petite respiration musicale sur cette interview qui a été réalisée sur le site d'Aigues-Mortes chez nos amis de Delta FM qui recevaient pour les deux radios David Lepaul et Henri-Luc Campillo pour évoquer les rencontres de la biosphère, actes 6 qui auront lieu le week-end du 5 et 7 juin prochain du côté du château de l'Espérant à Saint-Gilles. Respiration musicale, on se retrouve et on retrouve Mélanie Arbousset à l'interview des deux organisateurs.

0: Retour dans l'interview réalisée par Mélanie Armousset de Delta FM pour Radio Système et Delta FM. Elle recevait David Lepaule et Henri-Luc Campillo pour évoquer les rencontres de la biosphère acte 6 qui auront lieu, je vous le rappelle, le week-end du 5, 6 et 7 juin prochain du côté du château de l'Espérance à Saint-Gilles. On continue l'interview réalisée par Mélanie Armousset.
1: Donc on parlait de cette création collective. Ce week-end-là, c'est ça, c'est qu'en fait, il y a des ateliers un petit peu partout qui se passent dans le parc. On a un espace buvette-restauration. Il y a des endroits donc, de réflexion, de discussion, différents ateliers. Est-ce qu'on peut donner, sans donner le programme complet, évidemment, on ne pourra pas, mais voilà, quelques temps forts qu'on va pouvoir retrouver et donner un peu une idée de comment ça va se passer.
2: Oui, on a cette histoire des agora, donc ça, c'est quelque chose auquel on tient beaucoup, puisque c'est un moment où on peut parler justement et échanger avec le public, et on a une agora assez intéressante, enfin il y en a plusieurs, mais il y en a une qui me tient à cœur, c'est celle où on va parler des obligations environnementales, les ORE, et notamment, il se trouve qu'à Saint-Gilles, en fait, on a l'obligation environnementale du Château d'Espérance, donc qui est une obligation d'un site culturel de l'État, mais il y a une nouvelle ORE qui est en train de se signer au domaine Clarin Sainte-Colombe. Clarin, c'est une entreprise familiale de cosmétiques qui s'installe sur le territoire de Saint-Gilles, sur 150 hectares, je crois, à peu près, une grosse propriété qui va produire des essences, en fait, et qui signe cette obligation réelle environnementale, et donc on va venir dialoguer et présenter nos projets et nos objectifs. Et c'est un moment, je pense, intéressant autour de comment une entreprise le public et le privé se mobilisent pour la protection de la biodiversité avec des objectifs différents pour partie, mais communs pour la protection de la biodiversité.
3: Alors, pour continuer sur les agora, il y a une question qui nous traverse, qui est la question de comment on fait de l'amitié entre des structures culturelles. C'est-à-dire, ça échappe à personne qu'on est dans un moment un peu tendu sur la question, sur ces enjeux. Il y a beaucoup d'acteurs qui sont mis à mal, et la question culturelle, depuis plusieurs années, voire plus d'une dizaine d'années, est quand même malmenée. Il y a quand même des tensions sur comment on fait culture, et il y a tout un tas d'acteurs qui ont déjà disparu. Il y en a qui naissent, mais il y en a beaucoup qui ont disparu. Et donc la question de se réunir pour faire culture ensemble, et comment on fait, quelles sont nos recettes pour tenir debout et pas tomber à genoux, voilà. Donc ça sera samedi, et ça nous semble important parce que cette question de l'amitié entre acteurs, elle est importante. C'est-à-dire que souvent on nous dit « Ah, vous n'êtes pas un truc réellement biodiversité, vous êtes culturel. » Et quand on discute avec des gens de la culture, ils nous disent « Ah non, vous êtes trop biodiversité, trop nature. » Donc en fait, il y a déjà un vrai enjeu à se réunir, à se comprendre les uns les autres quand on n'est pas dans des champs.
1: Oui, parce qu'en fait, pour vous, c'est l'écosystème, c'est aussi l'écosystème des personnes qu'il peut y avoir sur un territoire.
3: Exactement.
1: Et donc, ça va englober à la fois l'environnement dans lequel on vit, et puis du coup, ce qui va pouvoir être proposé aux gens. Donc pour vous, c'est ça l'écosystème aussi.
3: Et puis c'est aussi qu'on s'aime ensemble. C'est-à-dire, je pense que c'est hyper important aujourd'hui d'affirmer du soin les uns vis-à-vis des autres. Enfin, entre nous, quoi. C'est-à-dire qu'on est dans un environnement, comme disait tout à l'heure Henri-Luc, ça va vite, c'est énervé... Voilà. Et je pense que une façon de tenir debout, c'est d'être dans le soin les uns vis-à-vis des autres, sachant que devant nous, on a une catastrophe qui avance. C'est là, par exemple, aujourd'hui, il y a plus 16 degrés quand on parle aujourd'hui. Par rapport à la température normale qu'il devrait faire, on est à plus 16 degrés. Ça veut dire que cet été, on risque d'être à plus 50 degrés certains jours.
2: Bon, ça, pour l'instant, on le sait pas. On verra bien. Mais il y a les autres agora. En fait, il y a une autre agora qui est aussi, à mon avis, intéressante. C'est du coup, tous les artistes viendront sur la scène pour présenter leur projet, leur travail, et dialoguer avec le public.
1: Et puis, il y en a un auquel tu tiens beaucoup aussi, sur le potager, je crois.
3: Ah oui, alors ça, c'est vendredi. C'est le lancement, en fait, de Axe. Ça se lance souvent le vendredi soir. Et là, c'est Alain Devecchio, qui qui fait partie d'une structure qui s'appelle Semeur des Jardins. Et il va, alors c'est un monsieur, hein, il a un certain âge, etc. Il a une expérience étendue, comme on dit. Voilà, c'est un peu une bibliothèque. Et dans l'idée, c'est que ce monsieur va nous parler de comment on fait du lien en faisant des jardins. Donc c'est pour ça, semeur de jardins, en faisant des jardins, ben, on recrée du lien entre les gens, on crée de l'amitié, on crée aussi du sens sur des petits territoires. C'est des micro-actions. Mais le jardinage, en fait, c'est très facile à comprendre. Tout le monde voit tout de suite ce que c'est, faire un jardin, essayer de faire pousser des trucs. On a un imaginaire très facile autour de ça. Et c'est donc une bonne entrée pour mobiliser les gens. Parce que c'est pas du tout facile, c'est-à-dire... je vais dire un truc, peut-être. Je sais pas si c'est bien, mais c'est Solzhenitsyn qui disait ça quand il est arrivé aux États-Unis. Une fois que bah, il avait quitté la Russie, etc. Il disait, en fait, en Russie, tout le monde voulait m'écouter, mais on m'empêchait de parler. Et quand je suis arrivé aux États-Unis, je pouvais dire tout ce que je voulais, mais personne ne m'écoutait. Et en fait, c'est exactement le problème de notre époque. C'est-à-dire qu'il y a tellement de flux, de machins, qu'on n'arrive pas à savoir qu'est-ce qui est important, pas important.
1: Et donc comme... là, l'idée, c'est à travers le concept du potager, de justement
3: retravailler voilà, les couches. Toucher des choses essentielles. C'est-à-dire, moi, je le dis toujours, par exemple, le potager, ça peut être une super grille de lecture qu'on applique à plein de choses. C'est-à-dire, par exemple, je suis dans mon potager, j'ai 12 pieds de tomates, j'ai 42 kilos de tomates. Je ne peux pas en bouffer 42 kilos, donc j'en donne à mon voisin. Ça, c'est un truc basique. Mais si on rapporte ça, par exemple, à ce qu'on fait sur Internet, je suis musicien, j'ai fait de la musique, est-ce que je dois vendre forcément ma musique ou je peux la donner à mon voisin? Et donc, est-ce qu'on est dans ces logiques d'échange qui sont naturelles quand on échange ses tomates? Ben dans tout le système dans lequel on vit, elles sont plus du tout naturelles. Parce qu'on te dit, ah non, il y a des droits d'auteur, il y a des machins, faut que tu fasses ci, faut que tu fasses ça. C'est pas simple, en fait. Et donc, le potager peut être une espèce de chemin, on va dire philosophique.
1: Mmh. Et pour revenir, du coup, à la simplicité dans l'échange, pour remettre des bases un peu saines, on va dire.
3: Voilà.
1: C'est ça l'idée. Donc ça, ce sera le vendredi soir. Et puis, autour de ça, on a beaucoup d'ateliers qu'on ne va pas tout lister. Hein, mais l'idée, c'est que dans ce ralentissement qu'on disait convivial sur le site, en dehors des moments de réflexion, on va pouvoir s'offrir un peu de, voilà, des bulles de bien-être à des moments avec différents ateliers qui vont être proposés.
3: Il y a des bains de gong.
1: Voilà, il y a du bain de gong. Alors ça, c'est pas, il n'y a pas de baignoire pour ça. C'est juste une immersion sonore, voilà, les ondes qui vous traversent. Il y a plein de moments comme ça où les gens vont pouvoir...

0: fait un cheminement avec des installations artistiques et du coup, ça sera une petite promenade à inviter autour du parc et vers le site archéologique pour découvrir notre environnement et se baigner dans cette nature et dans cette biodiversité.
1: Et puis, il y aura de la musique et même du cinéma, pour dire quand même qu'on est... peut-être pas complet, mais en tout cas, vous essayez quand même d'être un peu touche-à-tout. Hein.
2: Le truc, c'est qu'on se cherche encore. Mmh. C'est-à-dire là, on a 6 ans. Quand on a 6 ans, on commence à parler, on n'est pas encore à l'âge de raison.
1: Et en même temps, il y en a pour tout le monde, du coup.
2: Alors, c'est un peu l'idée. C'est-à-dire que nous, on a quand même une proposition qui est à plusieurs étages. C'est-à-dire le vendredi, évidemment, il y a l'un des Vecchio, dont je parlais tout à l'heure, mais il y a aussi un processus collectif de création à partir de photos et de textes qu'on produira in situ, c'est-à-dire avec les gens qui seront là, si on est 12, si on est 30, si on est 50, et voilà, et on fera une projection ensemble, donc sur la façade du château, parce qu'en fait, si on a voulu faire un film, c'est aussi parce que le château va rentrer dans une phase de travaux et pendant 2 ans, on pourra plus se servir de la cour. Donc c'est aussi un moment magique, parce que cette cour, c'est un très bel endroit. Mmh. Et voilà, donc projeté dans la cour, là, l'idée, c'est de projeter sur une façade un film. Donc c'est Le Robot Sauvage, parce que Le Robot Sauvage, c'est une belle histoire quand même.
1: C'est une très belle histoire, un très beau film d'animation, une très belle histoire d'amitié qu'on ne vous dévoilera pas. Moi, j'ai pleuré à la fin, je vais être honnête avec les auditeurs. Après, j'ai la larme facile, mais c'est un très beau film d'animation.
2: Et c'est vrai que tu peux verser une larme, parce que ce robot, il a quand même... déjà, ses copains sont pas tous sympas. Mmh. Et lui, il change de point de vue, en fait. Il fait un pas de côté, un peu.
1: C'est ça. Mais on va pas tout dire.
2: Non.
1: C'est un robot qui se retrouve sur un endroit où il y a que des animaux sauvages. Et vous allez voir comment ça se passe pour lui.
2: Voilà, c'est assez fou.
1: Ensuite, côté musique, assez rapidement, même sans donner le détail. Donc là, je vois qu'on a samedi 13h, on a un concert, on en a un dimanche aussi en fin d'après-midi.
2: Alors, on a ce qu'on appelle les virgules. On a Olympe Asso Auto avec Florence Todorovitch. C'est donc deux chanteuses accompagnées par un violoniste. Et elles vont marquer des petites pauses entre les différentes discussions qu'il y aura à l'Agora. Et donc, voilà. Et donc, c'est une Saint-Gilloise qui a fait The Voice en son temps. Et le samedi soir, on a Cante Cigale, donc une chorale locale qui est menée par Michel Léo de Bellegarde, qui fait plein de chorales dans le coin et qui a un répertoire qui change tout le temps. Et voilà, donc ils viennent, ils étaient déjà venus l'an passé, mais l'après-midi. Et là, en fait, on a décidé de les programmer le soir en ouverture du concert de Tarakna, qui est un concert coproduit avec les Suds et le Théâtre de Sète. Donc ça, c'est un peu c'est un peu un moment précieux. Et puis en plus, ça raconte une histoire de femme sur le tapis qui s'échange des choses en kabylie, en fait, c'est en langue amazigh. Donc voilà, c'est un moment qu'on a choisi, mais c'est un très beau moment. Après, on finira avec du reggae, parce qu'il faut pas rigoler avec les trucs sérieux. Avec Missiono, qui lui vient, c'est percussion électronique, batterie, et lui au chant, et il fait des reprises de Gainsbourg. Et c'est pareil, lui il est à Uzès. Et l'idée c'est vraiment de donner de la place à un écosystème culturel local. Alors Tarakna, c'est un projet qui est monté avec 3 opérateurs, mais qui est plutôt centré vers 7. Mais sinon, ça reste local. C'est-à-dire, dans notre idée, on cherche quand même à développer des choses localement. Le gros truc qui vient de l'extérieur, qui est un peu de la musique concrète, c'est au départ, il y avait Guernica avec Antoine Chao. Et donc là, c'est dimanche midi, à midi et demi. Et il prépare une paella en racontant comment une grand-mère voit passer des avions qui bombardent Guernica et descend la colline dès que le bombardement a eu lieu et voit la catastrophe, en fait. Et donc ça marque toute la famille dans son engagement, etc. Et lui, il prépare cette paella et à la fin, il la distribue aux gens et tout le monde mange avec lui. Et il y a donc une musicienne qui est avec lui, qui fait des sons. Et ça ressemble un peu à un truc de radio. J'essaie de t'aguicher, là.
1: Et bah, en tout cas, j'espère que ça aguiche nos auditeurs, auditrices. Je pense qu'on a

0: gros, c'est pas mal. On peut pas donner le détail pour le détail du programme. Je vous invite à aller sur le site acte.bio. Ça se passe donc le week-end des 5, 6 et 7 juin au Château d'Espéran. Peut-être juste avant de terminer, les infos quand même pratico-pratiques pour venir. Parce que il n'y a pas de grand parking à disposition. On peut se garer le long du parc du château, mais ça a ses limites. Quand on arrive tôt le matin, ça va, mais après, c'est vite saturé.
1: Ben oui, c'est le problème. Nous n'avons pas de parking et nous n'en aurons pas. Donc effectivement, il faut être se garer là où on peut trouver de la place le long du parc. Et ça nécessitera de marcher un petit peu pour certains, mais pas tant que ça, en fait.
0: Est-ce qu'il y a des systèmes de navettes, comme c'était le cas à certaines années? Non, pas cette année.
1: Non, il n'y a pas de système, ça n'a pas marché, cette histoire. On se gare le long du parc.
0: Et pour les personnes motivées, vous pouvez venir à vélo, par exemple, depuis le centre-ville de Saint-Gilles, à la ligne droite, là, ça se fait bien.
1: Bien sûr. Et évidemment, les personnes à mobilité réduite, eux, peuvent rentrer dans le parc pour être déposées, il n'y a pas de souci sur ces questions-là, évidemment.
0: Très bien. Et donc chercher le château d'Espéran et aller sur le site acte.bio pour retrouver le programme en détail. Et évidemment, vous attendez les gens nombreux, nombreuses.
2: Alors oui, en plus, cette année, on lance un marché aux puces. Parce que dans notre idée de rassembler, c'était aussi plutôt que de jeter, recycler. Et pour nous, les puces, ça reste un truc populaire, simple. Donc, il y a le village des Équateurs. Donc tous les gens qui font des trucs, des producteurs, des associations, tout un tas de gens qui viennent présenter leurs travaux. Mais on s'est dit, monsieur et madame tout le monde peuvent venir vendre leurs vieilles soupières, leurs vélos, leurs trucs, ou les échanger, plutôt que ça finisse dans le garage ou à la poubelle, que ça soit utilisé par des gens qui en ont peut-être besoin. Donc comme tu disais, c'est un peu un bric-à-brac notre truc.
0: Mais oui, mais c'est un peu comme la vie, finalement, c'est les surprises et...
2: Exactement.
0: Parfait. Eh ben, merci. On vous souhaite un beau week-end entre festivals. Je veux dire, un beau festival.
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2: Aline Grand est avec nous, elle est consultante emploi et référente entreprise dans l'entreprise Axis, A-K-S-I-S. Bonjour.
3: Bonjour.
2: Aline, donc vous êtes référente. Je pensais que c'était France Travail qui organisait ces événements. Alors parlez-moi d'Axis justement, qui organise d'abord un événement dans les arènes de Vauvert. C'est le mardi 9 juin de 9h à 14h dans les arènes. Donc d'abord parlez-moi de Axis, A-K-S-I-S, cette fameuse entreprise qui est en prestation avec France Travail, nous disait, hors antenne.
3: C'est ça. En fait, Axis, c'est un cabinet conseil qui est prestataire de France Travail. On réalise plusieurs prestations donc pour le compte de France Travail avec comme objectif le retour à l'emploi des bénéficiaires.
2: Voilà, on est bien d'accord. Donc là, vous faites exactement ce que fait parfois France Travail, puisqu'on a pas mal de relations avec eux. France Travail Vauvert, avec Madame Lemâtre Jolivelle, qui vient régulièrement sur notre antenne. Alors pourquoi avoir fait justement ces arènes des opportunités, hein. Je regarde le titre de cette manifestation, puisqu'il y a eu de salons précédents, à la salle Bizet, il n'y a pas très longtemps.
3: Oui, tout à
2: Alors
3: fait.
2: Alors ça fait pas doublon tout ça ?
3: Doublon, non, justement. Ça vient
2: en
3: complément.
2: Assez, vous dites.
3: Voilà, exactement. Ça vient en complément parce qu'aujourd'hui, la recherche d'emploi a changé et que les mises en relation avec les employeurs sont quand même beaucoup plus intéressantes. Donc plus il y aura de forums, plus il y aura de salons, de job dating.
2: C'est ça.
3: Et plus ça portera ses fruits.
2: Alors vous qui êtes une observatrice de l'emploi sur le territoire, ça embauche encore ? Sur quel secteur particulièrement, je me doute ?
3: Peut-être alors on a tourisme. Alors le tourisme, oui, on est sur du saisonnier. Donc oui, effectivement, il y a de l'embauche là entre mai et septembre. Après, on a quand même des métiers qui sont en tension, notamment les métiers du transport, les métiers du soin. Donc là, oui,
2: il y a de l'emploi là.
3: Ouais, il y a vraiment de l'emploi. On a plus des petits contrats parce que les entreprises sont un petit peu frileuses
2: aujourd'hui. Voilà. Alors, petit emploi, c'est un peu le marché du travail aujourd'hui, c'est-à-dire très peu d'heures, et peuvent pas forcément payer non plus, et pas de CDI non plus. Donc, est-ce que ça ralentit pas justement les demandeurs ?
3: Non, ça ralentit pas les demandeurs, parce que même, enfin, ils ont compris de toute façon que le marché de l'emploi avait complètement changé. Et puis aujourd'hui, on le sait, on ne fait plus carrière pendant 40 ans dans la même entreprise. Donc, tout ça, ça va ensemble.
2: Tout ça, ça va ensemble. Le service à la personne, vous parliez aussi, surtout de ça, avec une population qui vieillit et qui a besoin justement d'appel. Et ça, c'est des métiers, comme on dit, en tension. Hein.
3: Alors, ce sont des métiers en tension, effectivement. Et c'est aujourd'hui, par contre, ce sont les métiers où on va retrouver le plus de CDI.
2: Eh oui.
3: Ouais, c'est des métiers où on va retrouver le plus de CDI, donc il y a des réelles opportunités sur les métiers du soin, sur les métiers de l'aide à la personne. Vous aurez par exemple au forum le 9 juin 5 entreprises d'aide à la personne qui seront présentes.
2: Parce que ça recrute.
3: Qui recrutent vraiment.
2: Sur des CDI temps complet ?
3: Sur des CDI, alors certains en temps partiel, d'autres en temps complet.
2: En temps complet aussi, on peut trouver.
3: Ouais, mais après le temps partiel, ça peut être intéressant aussi. Ça permet de bien concilier la vie pro et la vie perso. Donc,
2: voilà. Très bien. Que va-t-on trouver donc dans ce salon non, ce n'est pas le salon. Vous avez appelé ça les arènes des opportunités.
3: Exactement.
2: C'est à Vauvert, je le rappelle, le mardi 9 juin aux arènes de 9h à 14h. Si vous recherchez un emploi, bien évidemment, c'est l'endroit où il faut être ce mardi-là. Quels sont les métiers ? Alors, donc, 5 entreprises de service à la personne et puis d'autres métiers.
3: Oui, après il y aura les métiers du bâtiment qui seront là. Il y aura les métiers du transport et de la logistique, des organismes de formation aussi pour les personnes qui cherchent à se réorienter, les jeunes qui cherchent des apprentissages. C'est vraiment, comme c'est ouvert à tous, il y a de tout.
2: Voilà, il y a de tout pendant une matinée. Oui. Que doit-on amener lorsqu'on va essayer de... Bon, je suppose que les demandeurs d'emploi ont l'habitude d'amener les CV, etc. Qu'est-ce qu'il ne faut pas oublier ?
3: Bah ouais, son Aline. CV, sa bonne humeur, sa motivation, une posture pro et après... Voilà.
2: Alors, est-ce qu'avant l'été, ça, les gens se disent bon, on va laisser passer l'été, on va peut-être
3: non.
2: trouver. Non, pas forcément.
3: Non, pas forcément.
2: Voilà, en tout cas, quelle idée vous avez ? Parce que souvent, les demandeurs d'emploi, etc., alors il y a toujours des idées reçues, ouais, ils ne veulent pas travailler, etc. Est-ce que ça, vous le combattez ?
3: Ah, bah oui.
2: Vous le voyez, vous, que les gens ont
3: ouais.
2: envie hein, de
3: oui.
2: travailler.
3: Oui.
2: Après, il
3: oui.
2: faut mettre les compétences peut-être avec les opportunités.
3: Tout à fait. Bah, aujourd'hui, de toute façon, voilà, on est plus sur du recrutement par compétences. Donc, oui, mettez vos compétences en avant, bien sûr.
2: Voilà.
3: Bien sûr.
2: Qu'est-ce que vous avez envie de rajouter, Aline ? Donc, Aline Grand, conseillère emploi et référente entreprise au groupe Axis, à l'entreprise Axis qui met en place justement des forums d'emploi. Qu'est-ce que vous avez envie de rajouter pour ce forum du mardi 9 juin prochain aux Arènes de Vauvert ?
3: Qu'est-ce que j'ai envie de rajouter ? Qu'il va y avoir des surprises.
2: Ah, ben, oui, voilà, là, il faut se déplacer.
3: Ouais. Non, il va y avoir des surprises. On a quand même prévu deux animations qui nous tenaient à cœur. Il y a un organisme de formation qui va venir avec un simulateur de conduite de poids lourd.
2: Ah, pour ça, c'est sympa.
3: Voilà, pour justement faire découvrir vraiment le métier. Et à l'approche des fêtes votives et du fait qu'on a quand même un public jeune sur Vauvert, voilà, on a prévu d'axer un petit peu sécurité routière. Donc, il y aura aussi des simulations de conduite sous l'emprise de l'alcool et de stupéfiants.
2: Voilà, ça peut valoir le coup hein, de partir aussi. Alors, papa, je ne parle pas de ce stand-là, mais enfin, bon, pour se détecter et pour voir, oui. Mais je parlais des métiers du transport.
3: Oui.
2: Il y a du boulot et puis bien payé en plus si on part un peu hein, sur l'étranger. On peut bien gagner sa vie hein, dans les métiers du transport, notamment internationaux, par exemple.
3: Tout à fait.
2: Ou tourner, hein, voilà.
3: Tout à fait.
2: Très bien. Ben, si vous avez plus autre chose à rajouter, Aline ?
3: Merci déjà d'avoir accepté de nous accueillir.
2: Ben on est là pour ça aussi dans les radios associatives du territoire pour donner de l'information dans la mesure aussi où on peut la donner parce qu'on n'a pas toujours des personnels pour ça et pas forcément les budgets pour embaucher. Donc on fera pas de stand, vous inquiétez pas, des arènes, des opportunités. Mais en tout cas, on passe avec plaisir l'information.
3: C'est gentil. Et alors juste, je remercie quand même voilà, France Travail et la ville de Vauvert parce qu'ils nous font confiance et que... Voilà, donc voilà. Merci.
2: Et c'est important les remerciements aussi, merci en tout cas. On rappelle, mardi 9 juin de 9h à 14h aux Arènes de Vauvert, des centaines d'emplois, on peut dire ça carrément, vous seront proposés avec des formations, avec même des petites surprises, des simulateurs de camions de poids lourds. Alors si vous voulez vous essayer, ben, pourquoi pas, hein, ça peut être une autre vie qui commence parce que là carrément, voilà, hein, c'est, on bouge, on part, hein, c'est des horaires un peu atypiques, mais... Ça peut valoir le coup aussi. Merci Aline.
3: Merci.
2: Je rappelle
3: à vous.
2: Que vous êtes conseillère emploi et référente entreprise Axis. Au revoir et bon courage donc pour l'organisation de ces arènes des opportunités. Merci.
3: Merci.
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2: Dans le cadre de la semaine nationale du dépistage du diabète, des actions de prévention et de dépistage sont organisées sur les marchés d'Aiguemortes et de Vauvert. Le diabète progresse silencieusement et touche aujourd'hui des millions de Français, dont beaucoup ignorent encore qu'ils sont concernés. Des équipes seront mobilisées et iront à la rencontre des habitants sur le marché d'Aiguemortes le 3 juin de 8h à 13h, mais également sur le marché de Vauvert le 6 juin de 8h à 13h. Au programme, repérage gratuit, sensibilisation aux facteurs de risque, conseils de prévention, échange avec des professionnels de santé. Ces actions de proximité ont un objectif simple mais essentiel, détecter plus tôt pour mieux prévenir.

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2: 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Organisé par Axis en partenariat avec la ville de Vauvert, cet événement vise à favoriser les rencontres entre entreprises, organismes de formation et publics en recherche d'opportunités professionnelles. Dans un cadre emblématique, les arènes de Vauvert accueilleront différents acteurs de l'emploi et de la formation afin de valoriser les dynamismes économiques du territoire. Alors rendez-vous le mardi 9 juin de 9h à 14h, c'est dans les arènes Jean Brunel, avenue Victor Hugo à Vauvert, avec les arènes des opportunités proposées par Axis en partenariat avec la ville de Vauvert.

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Dans quelques secondes, on décroche sur notre partenaire Radio France Internationale pour 10 minutes d'information.

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Retour sur Radio Système, c'était les informations délivrées par notre partenaire Radio France Internationale. On continue nos programmes.

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3: Aline Grand est avec nous, elle est consultante emploi et référente entreprise dans l'entreprise Axis, A-K-S-I-S. Bonjour.
4: Bonjour.
3: Aline, donc vous êtes référente. Je pensais que c'était France Travail qui organisait ces événements. Alors parlez-moi d'Axis justement, qui organise d'abord un événement dans les arènes de Vauvert. C'est le mardi 9 juin de 9h à 14h dans les arènes. Donc d'abord parlez-moi de Axis, A-K-S-I-S, cette fameuse entreprise qui est en prestation avec France Travail, nous disait, hors antenne.
4: C'est ça. En fait, Axis, c'est un cabinet conseil qui est prestataire de France Travail. On réalise plusieurs prestations donc pour le compte de France Travail avec comme objectif le retour à l'emploi des bénéficiaires.
3: Voilà, on est bien d'accord. Donc là, vous faites exactement ce que fait parfois France Travail, puisqu'on a pas mal de relations avec eux. France Travail Vauvert, avec Madame Lemâtre Jolivel, qui vient régulièrement sur notre antenne. Alors pourquoi avoir fait justement ces arènes des opportunités, hein. Je regarde le titre de cette manifestation, puisqu'il y a eu de salons précédents, à la salle Bizet, il n'y a pas très longtemps.
4: Oui, tout à
3: Alors
4: fait.
3: Alors ça fait pas doublon tout ça ?
4: Doublon, non, justement.
3: Il
4: n'y
3: en a jamais assez, vous nous dites.
4: Voilà, exactement. Ça vient en complément parce qu'aujourd'hui, la recherche d'emploi a changé et que les mises en relation avec les employeurs sont quand même beaucoup plus intéressantes. Donc plus il y aura de forums, plus il y aura de salons, de job dating, et plus ça portera ses fruits.
3: Alors vous qui êtes une observatrice de l'emploi sur le territoire, ça embauche encore ? Sur quel secteur particulièrement, je me doute ?
4: Peut-être alors on a tourisme. Toujours, alors le tourisme, oui, on est vraiment, enfin on est sur du saisonnier. Donc oui, effectivement, il y a de l'embauche là entre mai et septembre. Après, on a quand même des métiers qui sont en tension, notamment les métiers du transport, les métiers du soin. Donc là, oui, il y a vraiment
3: de l'emploi là.
4: Ouais, il y a vraiment de l'emploi. On a plus des petits contrats parce que les entreprises sont un petit peu frileuses
3: aujourd'hui. Voilà. Alors voilà. Alors petit emploi, c'est un peu le marché du travail aujourd'hui, c'est-à-dire très peu d'heures et peuvent pas forcément payer non plus et pas de CDI non plus. Donc est-ce que ça ralentit pas justement les demandeurs ?
4: Non, ça ralentit pas les demandeurs parce que même, enfin, ils ont compris de toute façon que le marché de l'emploi avait complètement changé. Et puis aujourd'hui, on le sait, on fait plus carrière pendant 40 ans dans la même entreprise. Donc, tout ça, ça va ensemble.
3: Tout ça, ça va ensemble. Le service à la personne, hein, vous parliez aussi, surtout de ça, avec une population qui vieillit et qui a besoin justement d'appel. Et ça, c'est des métiers, comme on dit, en tension. Hein.
4: Alors, ce sont des métiers en tension, effectivement. Et c'est aujourd'hui, par contre, ce sont les métiers où on va retrouver le plus de CDI.
3: Eh oui.
4: Ouais, c'est des métiers où on va retrouver le plus de CDI. Donc, il y a des réelles opportunités sur les métiers du soin, sur les métiers de l'aide à la personne. Vous aurez, par exemple, au forum le 9 juin, 5 entreprises d'aide à la personne qui seront présentes.
3: Parce que ça recrute.
4: Qui recrutent vraiment.
3: Sur des CDI temps complet ?
4: Sur des CDI, alors certains en temps partiel, d'autres en temps complet.
3: En temps complet aussi, on peut trouver.
4: Ouais, mais après, le temps partiel, ça peut être intéressant aussi. Ça permet de bien concilier la vie pro et la vie perso. Donc,
3: voilà. Très bien. Que va-t-on trouver donc dans ce salon non, ce n'est pas le salon. Vous avez appelé ça les arènes des opportunités.
4: Exactement.
3: C'est à Vauvert, je le rappelle, le mardi 9 juin aux arènes de 9h à 14h. Si vous recherchez un emploi, bien évidemment, c'est l'endroit où il faut être ce mardi-là. Quels sont les métiers ? Alors, donc, 5 entreprises de service à la personne et puis d'autres métiers.
4: Oui, après il y aura les métiers du bâtiment qui seront là. Il y aura les métiers du transport et de la logistique, des organismes de formation aussi pour les personnes qui cherchent à se réorienter, les jeunes qui cherchent des apprentissages. C'est vraiment, voilà, comme c'est ouvert à tous, il y a de tout.
3: Voilà, il y a de tout pendant une matinée. Oui. Que doit-on amener lorsqu'on va essayer de... Bon, je suppose que les demandeurs d'emploi ont l'habitude d'amener les CV, etc. Qu'est-ce qu'il ne faut pas oublier ?
4: Bah ouais, son Aline. CV, sa bonne humeur, sa motivation, une posture pro et après... Voilà.
3: Alors, est-ce qu'avant l'été, les gens se disent bon, on va laisser passer l'été, on va peut-être
4: non.
3: trouver. Non, pas forcément.
4: Non, pas forcément.
3: Voilà, en tout cas, quelle idée vous avez ? Parce que souvent, les demandeurs d'emploi, etc., alors il y a toujours des idées reçues, ouais, ils ne veulent pas travailler, etc. Est-ce que ça, vous le combattez ?
4: Ah, bah oui.
3: Vous le voyez, vous, que les gens ont
4: ouais.
3: envie hein, de
4: oui.
3: travailler.
4: Oui.
3: Après, il
4: oui.
3: faut mettre les compétences peut-être avec les opportunités.
4: Tout à fait. Bah, aujourd'hui, de toute façon, voilà, on est plus sur du recrutement par compétences. Donc oui, mettez vos compétences en avant, bien sûr.
3: Voilà.
4: Bien sûr.
3: Qu'est-ce que vous avez envie de rajouter, Aline ? Donc Aline Grand, conseillère emploi et référente entreprise au groupe Axis, à l'entreprise Axis qui met en place justement des forums d'emploi. Qu'est-ce que vous avez envie de rajouter pour ce forum du mardi 9 juin prochain aux Arènes de Vauvert ?
4: Qu'est-ce que j'ai envie de rajouter ? Qu'il va y avoir des surprises.
3: Ah, ben, voilà, là il faut se déplacer.
4: Ouais, non, il va y avoir des surprises, on a quand même prévu deux animations qui nous tenaient à cœur. Il y a un organisme de formation qui va venir avec un simulateur de conduite de poids lourd.
3: Ah, ça c'est sympa.
4: Voilà, pour justement faire découvrir vraiment le métier. Et à l'approche des fêtes votives et du fait qu'on a quand même un public jeune sur Vauvert, voilà, on a prévu d'axer un petit peu sécurité routière. Donc il y aura aussi des simulations de conduite sous l'emprise de l'alcool et de stupéfiants.
3: Voilà, ça peut valoir le coup hein, de partir aussi. Alors, papa, je ne parle pas de ce stand-là, mais enfin, bon, pour se détecter et pour voir, oui. Mais je parlais des métiers du transport.
4: Oui.
3: Y a du boulot et puis bien payé en plus si on part un peu hein, sur l'étranger. On peut bien gagner sa vie hein, dans les métiers du transport, notamment internationaux, par exemple.
4: Tout à fait.
3: Ou tourner, hein, voilà.
4: Tout à fait.
3: Très bien. Ben, si vous avez plus autre chose à rajouter, Aline ?
4: Merci déjà d'avoir accepté de nous accueillir.
3: On est là pour ça aussi dans les radios associatives du territoire pour donner de l'information dans la mesure aussi où on peut la donner parce qu'on n'a pas toujours des personnels pour ça et pas forcément les budgets pour embaucher. Donc on fera pas de stand, vous inquiétez pas, des arènes, des opportunités. Mais en tout cas, on passe avec plaisir l'information.
4: C'est gentil. Et alors juste, je remercie quand même voilà, France Travail et la ville de Vauvert parce qu'ils nous font confiance et que... Voilà, donc merci.
3: Et c'est important les remerciements aussi, merci en tout cas. On rappelle, mardi 9 juin de 9h à 14h aux Arènes de Vauvert, des centaines d'emplois, on peut dire ça carrément, vous seront proposés avec des formations, avec même des petites surprises, des simulateurs de camions de poids lourds. Alors si vous voulez vous essayer, ben, pourquoi pas, hein, ça peut être une autre vie qui commence parce que là carrément, voilà, hein, c'est, on bouge, on part, hein, c'est des horaires un peu atypiques, mais... ça peut valoir le coup aussi. Merci Aline.
4: Merci.
3: Je rappelle
4: à vous.
3: Que vous êtes conseillère emploi et référente entreprise Axis. Au revoir et bon courage donc pour l'organisation de ces arènes des opportunités. Merci.
4: Merci.
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2: Et aujourd'hui, nous irons du côté du Chaux et de Nîmes avec deux offres d'emploi à pourvoir. Du côté du Chaux tout d'abord, où l'on recherche un opérateur conditionnement, homme ou femme. Vous aurez en charge de régler les machines en fonction du type de graines à conditionner, suivre la production, cadence, machine, contrôle de poids ou nombre de graines, compter les sachets et mettre en carton, nettoyer les machines et le poste de travail après conditionnement. C'est un contrat de travail à durée indéterminée de 38 heures par semaine, travail en journée. Emploi non qualifié, les débutants sont acceptés. Et pour poursuivre, nous irons du côté de Nîmes où l'on recherche un assistant, assistante, ressources humaines en alternance. Vos missions principales, le recrutement, participer au recueil et à l'analyse des besoins en recrutement, rédiger et diffuser les offres d'emploi, réaliser les préqualifications téléphoniques, participer aux entretiens de recrutement. C'est un contrat d'apprentissage d'une durée de 13 mois, 35 heures par semaine, travail en journée. Permis B, véhicule léger exigé, les débutants sont acceptés.
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0: Tout de suite, on retrouve Caroline, conseillère en séjour à l'Office de Tourisme Cœur de Petite Camargue, qui réunit, je vous le rappelle, les communes de Vauvert et Margaux, Bord-Beauvoisin et Le Quélard. Elle vient toutes les fins de semaine pour tout simplement nous donner des idées de sortie sur ce territoire. Salut Caroline.
1: Bonjour Dominique.
0: Allez, on décline les actions et les animations de cette semaine, de cette fin de semaine qui terminera le dimanche 7 juin. Alors, c'était ce week-end, samedi et dimanche à midi, le Mas du Notaire à Galicien fait une petite animation.
1: Oui, tout à fait Dominique. Will, Wine and Chill à Galicien. Donc tous les samedis et dimanches à midi, le Mas du Notaire vous propose des grillades dans un cadre authentique et une ambiance détendue. Donc grillades, vins et boissons sont bien sûr à acheter sur place, mais vous pouvez profiter de ce cadre magnifique.
0: Magnifique au Mas du Notaire, à consommer bien sûr avec modération. Le fameux wine, à consommer avec modération ce jeudi 4 juin, la course camarguaise débute avec ce fameux trophée des prémices. C'est la deuxième journée à 18h et c'est à Vauvert.
1: Et oui, c'est à Vauvert. Alors, qu'est-ce que le trophée des prémices? C'est un trophée qui est dédié à la recherche des nouveaux talents. Bien sûr, on parle des taureaux, mais aussi des raseteurs. Il permet aux taureaux jeunes de 5 et 7 ans, des manades locales, à venir se tester en piste et d'être détectés s'ils se révèlent méritants.
0: Alors, je vois qu'il y a les manades Sylvéréal, Lagarde, Saint-Louis et la manade de la Comtesse.
1: Et oui, c'est organisé par la ville, donc c'est ce jeudi 4 juin à Vauvert à 18h.
0: En partenariat avec la Fédération Française de Course Camarguaise, et à noter que c'est gratuit. Hein. Donc si vous voulez découvrir, par exemple, vous êtes en vacances, la course camarguaise jeudi 4 juin, donc aux arènes de Vauvert pour ce trophée des prémices. À Beauvoisin, ce week-end, hein, que va-t-il se
1: taureau.
0: Passer Encore du taureau que du taureau.
1: C'est la fête donc du club taurin Loukozac, donc sur le 5, le 6 et le 7 juin à Beauvoisin.
0: Alors, course de nuit, je suppose.
1: Abrivade, bandide, course des talons neufs, bref, la totale pour cette manifestation annuelle du club taurin Loukozac à Beauvoisin.
0: Deux manades, la manade de Francovo, hein, que vous pourrez retrouver le vendredi, manade Kézac le samedi et le dimanche.
1: Ce samedi 6 juin, on part sur le Quélard, c'est une journée spéciale autour du cacao.
0: Du cacao.
1: De 9h30 à 19h. Alors, c'est organisé par l'association Pacarina et c'est le Quélard qui accueillera la journée spéciale autour du cacao, des sons ancestraux, de la musique et des traditions d'Amérique latine. C'est une invitation à voyager à travers les sens et à partager un moment chaleureux pour découvrir le lien entre culture, musique et ressenti intérieur.
0: Sympa ça.
1: C'est très sympathique. Préparation traditionnelle du cacao.
0: Ça, c'est au programme.
1: Hein. Oui, c'est le programme. Voyage sonore inspiré des traditions ancestrales et découvertes culturelles et expériences sensorielles immersives. Donc, participation de 10 euros par atelier. Donc, vous avez deux ateliers. 9h30 à 11h45 et de 17h à 19h. Les inscriptions sont bien sûr obligatoires sur le WhatsApp au 06 20 311 148.
0: Voilà, c'est donc la journée spéciale autour du cacao. Tiens, ça c'est original du côté du Quélard. De 9h30 à 19h, donc ce samedi 6 juin.
1: Ensuite, on part toujours pour ce samedi 6 juin, mais à Vauvert, le gala de danse de la Maison pour
0: et
1: tous
0: oui.
1: À 20h30. Et comme chaque année, la Maison pour tous vous propose de venir découvrir les ateliers de danse qu'elle met en place tout au long de l'année lors de ce gala annuel. Cette fois-ci, c'est dans les arènes de Vauvert que le gala Holy Party

0: se déroule. Au programme, modern jazz, breakdance, hill, cabaret, zumba, danse en ligne, bien, bref, vous l'aurez compris, plein de danse, food truck sucré et buvette sur place, ce samedi 6 juin à Vauvert, aux arènes.
1: Le samedi, toujours à Vauvert, le restaurant Kenko qui organise sa soirée estivale, musique, sushi à volonté, une soirée à ne pas rater sur réservation, uniquement au 04 48 68 09 22. Les places sont limitées, c'est à quel endroit le restaurant Kenko ?
0: C'est à la zone commerciale d'Intermarché.
1: D'Intermarché, voilà. Le dimanche 7 juin à Vauvert, à 21h, ce dimanche donc à 21h30, c'est le fameux Candlelight.
0: Et oui, concert de musique classique proposé en partenariat avec l'école de musique intercommunale de Petite Camargue. Et on repart pour une soirée magique et musicale à la Belle Étoile, accompagnée par des centaines de bougies, je rappelle, OLED, au parc de l'Hespérion.
1: Voilà, ce beau parc de l'Hespérion qui est très beau, hein, c'est ce printemps avec les nappes qui sont phréatiques, qui sont assez hautes. Et du coup, ça fait du vert. Hein, c'est très verdoyant ce parc de l'Hespérion à la sortie de Vauvert.
0: Voilà donc, Candlelight à 21h30 ce dimanche 7 juin à Vauvert.
1: Alors il sera joué par l'école intercommunale, les plus grands chefs-d'œuvre de la musique classique. Hein, c'est au parc de la Rupture, des musiques qu'on connaît. C'est à 21h30, donc tu le disais, ce dimanche. À noter sur vos agendas le mercredi 10 juin, la sortie en famille organisée par
0: la réserve du Scamandre à Galicien. C'est l'île aux abeilles, c'est une rencontre avec l'apiculteur. Et ensuite, vous avez également, ce mercredi 10 juin, la visite guidée de la réserve de Maistre à Saint-Laurent-des-Gouzes. Ce sont des visites qui sont payantes, 8 euros par adulte et 4 euros pour les enfants de 6 à 12 ans. Il vous faut réserver, c'est impératif, c'est obligatoire, au 04 86 84 04 39. Donc mercredi 10 juin, sortie famille, la rencontre avec l'apiculteur au Scamandre et la visite guidée du Maistre à Saint-Laurent-des-Gouzes. Mais c'est pas tout, Dominique.
1: Et puis la soirée Accor, c'est le Château Beaubois qui régale.
0: Et oui, c'est la soirée mai et vin au Château Beaubois à Beauvoisin. La soirée est le vendredi 12 juin, mais nous en parlons maintenant parce qu'il faut s'inscrire avant le 5 juin. 7 accords mai et vin, dégustation de vin offerte, le tarif est à 20 euros et je vous rappelle bien l'inscription avant le 5 juin.
1: Merci Caroline de l'Office de Tourisme Cœur de Petite Camargue. On se retrouve toutes les semaines pour l'agenda des sorties sur les communes du Quélard, au bord Beauvoisin et Margues et Vauvert. Je vous rappelle que vous pouvez aussi réécouter, télécharger cet agenda sur le site ou sur le SoundCloud de radiosystème.fr. Pour en savoir plus, un site internet, un Facebook.
0: Oui Dominique, le site internet de l'Office de Tourisme Cœur de Petite Camargue est www.cœurdepetitecamargue.fr. Vous pouvez aussi nous suivre sur la page Facebook et l'Instagram.
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0: Bonjour à tous et merci d'écouter RFI. Il est 11h en temps universel, 13h ici à Paris.
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0: 2h30 ensemble sur tous les continents avec nos correspondants, nos envoyés spéciaux pour parler aujourd'hui, vendredi 5 juin, de la guerre d'Israël contre le Liban. Nouveau bombardement aujourd'hui, nouvelle menace. Le cessez-le-feu annoncé par Donald Trump n'a pas permis plus que le premier de faire cesser le conflit. Il est rejeté par le Hezbollah qui menace lui aussi de nouvelles attaques contre Israël. Nous appellerons notre correspondant à Beyrouth dans un instant dans le journal. Israël et les colons israéliens qui poursuivent également leur politique d'occupation en Cisjordanie. En plus des colonies validées par le gouvernement, il y a ce que l'on appelle les avant-postes, de plus en plus nombreux, comme à Oum El Khair, où les colons empêchent les enfants palestiniens d'aller à l'école.
2: Voyez là, il y a des caravanes sur le côté de la route. Elles coupent le petit chemin ici qui permettait aux élèves de prendre un raccourci pour se rendre à l'école. Les élèves doivent désormais emprunter la route, plus longue et plus dangereuse, car elle passe devant les caravanes des colons.
0: Reportage à écouter à midi 25, temps universel.
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0: Au sommaire également, la visite en Turquie du dirigeant nigérien, le général Tiani. Il est question de défense, mais pas que. Et c'est un signe de plus de l'influence croissante de la Turquie dans la région du Sahel. Analyse avec notre invité dans un peu plus d'une heure. Et puis on parlera de cette victoire en foot, en match de préparation à la Coupe du Monde, à quelques jours maintenant du début de la compétition. La victoire 2-1 de la Côte d'Ivoire face à la France. Les éléphants n'ont pas écrasé les bleus, mais ils les ont un peu piétinés et ça rassure leurs supporters.
3: La composition de départ même là, on n'était pas d'accord avec. Mais on a vu que le coach même, il fallait lui faire confiance. Il a aligné les joueurs qu'on n'espérait pas. Donc c'était un match très stressant, mais la deuxième mi-temps a été meilleure.
0: Nous irons à Abidjan, dans Afrique Midi, à midi et demi, temps universel. Et on en reparlera aussi dans le journal des sports, dans trois quarts d'heure. Vous avez le programme, bienvenue. Et on commence par le journal. Bonjour Charlotte de Rouen.
4: Bonjour Anne, bonjour à tous.
0: L'armée israélienne a ordonné aux habitants d'une dizaine de villages du sud du Liban de quitter les lieux.
4: Oui, Israël qui mène de nouvelles frappes contre le Hezbollah dans le sud du pays, malgré le cessez-le-feu conclu entre les autorités israéliennes et libanaises. Le Hezbollah qui a rejeté, vous le disiez, l'accord signé mercredi à Washington réclamant un retrait total des troupes israéliennes. Le Hezbollah qui se dit prêt à l'instant à se retirer du sud. Oui, mais dans le cadre seulement d'une trêve globale. Le texte en tout cas signé mercredi à Washington prévoit lui le retrait israélien, un début en tout cas de retrait israélien, ainsi que l'établissement de zones pilotes sous contrôle de l'armée libanaise, mais son application reste très floue pour le président et le premier ministre libanais. Il s'agit tout de même là de l'accord de la dernière chance. Ils ont aussi affirmé que ceux qui le rejetteraient en assumeraient la responsabilité. Une allusion au mouvement pro-iranien. À Beyrouth, Paul Ralifé.
5: L'armée israélienne s'est retirée jeudi de deux localités situées à une dizaine de kilomètres de la frontière. L'armée libanaise s'y est ensuite déployée, a retiré les remblais installés par les Israéliens et a rouvert les routes reliant les villages dans le secteur occidental du Liban Sud. Tout cela s'est déroulé sans coordination préalable entre les armées libanaises et israéliennes. Il pourrait s'agir d'un test israélien pour les zones pilotes qui seraient confiées à l'armée libanaise. Le Hezbollah, lui, se dit non concerné par tous ces arrangements. Son chef, Naïm Hassem, a qualifié l'accord de Washington de capitulation et d'humiliation. Les paroles se sont transformées en actes avec une nette intensification jeudi des attaques du Hezbollah contre l'armée israélienne en territoire libanais. Le parti chiite a revendiqué une série d'opérations, surtout autour de la forteresse de Beaufort, proposée par Joseph Aoun comme zone pilote lors de la première phase d'application de l'accord de cessez-le-feu. Le Hezbollah a affirmé avoir attaqué aux missiles guidés, aux roquettes et aux drones suicides 6 chars Merkava dans ce secteur. Israël a confirmé la mort d'un officier. L'armée israélienne a également poursuivi ses frappes dans différentes régions du Liban Sud à une intensité moindre que les jours précédents. Paul Khalife, Beyrouth, RFI.
4: L'ONU double son appel aux dons pour le Liban. Près de 540 millions de dollars sont nécessaires sur 6 mois. La crise humanitaire est grave et la situation se détériore, précise l'agence onusienne OCHA. Près d'un million de Libanais ont été contraints de fuir leur foyer.
0: Comment parler à Vladimir Poutine pour tenter de mettre fin à la guerre en Ukraine?
4: Hier, Volodymyr Zelensky a tendu la main à Moscou pour ouvrir des discussions. Et ce vendredi, Emmanuel Macron s'est dit ouvert à une possible rencontre entre l'Ukraine et la Russie lors d'un sommet sur l'intégration européenne à laquelle Kiev est justement candidate. Le président français qui a également confirmé une réunion avec l'Allemagne et le Royaume-Uni dans les prochains jours. On l'écoute.
6: Avec le Royaume-Uni et l'Allemagne, nous sommes très étroitement coordonnés. Nous nous verrons avec le président Zelensky dans quelques jours. Nous avons toujours défendu des négociations directes entre l'Ukraine et le Kremlin. Et je vais être très simple avec vous. Je pense que ce sont aujourd'hui l'Ukraine et la Russie qui peuvent bâtir à la fois un cessez-le-feu et un plan de paix. Mais nous sommes aussi tout à fait nous désireux de structurer des discussions, un échange avec la Russie sur ce qui est de nos intérêts communs. C'est-à-dire notre propre politique de sécurité, la politique de voisinage et évidemment défendre les intérêts de l'Ukraine. Mon souhait, c'est plutôt de regarder l'avenir et de dire comment on arrive à réorganiser un dialogue pour construire le cessez-le-feu et la paix. Et je pense que c'est l'intérêt de l'Ukraine et de la Russie. Et je souhaite que le président Zelensky avance avec le président Poutine et je souhaite que nous, on puisse avancer avec lui.
4: Le président français Emmanuel Macron. En Albanie, cinquième jour de manifestation contre des projets immobiliers de la famille Trump. Jared Kushner et son épouse Ivanka Trump veulent construire des hôtels de luxe dans des zones protégées. Des travaux préparatoires ont commencé sur le littoral albanais malgré l'opposition d'associations écologistes. Et sans compter que le premier ministre Edi Rama est accusé de corruption dans cette affaire. Les explications de Julien Chavanne.
7: La péninsule de Zvernek est un bijou sur la mer Adriatique. Le problème, c'est que c'est une zone protégée. Des marinas, 5 hôtels, le projet des Trump dévasterait l'habitat des oiseaux et le mal est déjà fait. Taolant Bino dirige l'association ornithologique albanaise.
8: Nous avons vu des dunes de sable, certaines en train d'être détruites. Nous avons donc constaté des impacts sur les habitats et aussi sur les espèces.
7: Ce biologiste a encore manifesté hier soir à la tête d'un mouvement qui dépasse la seule défense de l'environnement.
8: Il s'agit d'une protestation politique et pas seulement d'une protestation environnementale. Mais je pense que la cause environnementale a été l'élément déclencheur. Et ce mouvement s'est ensuite propagé avec d'autres revendications comme la démission du Premier ministre. Cela révèle aussi le besoin des jeunes Albanais d'une nouvelle politique qui les respecte, qui fasse preuve de transparence et qui garantisse l'état de droit dans ce pays qui aspire à rejoindre l'Union européenne.
7: Le parquet spécial anticorruption a ouvert une enquête. Le chantier à Zvernek serait à l'arrêt, ce qui serait une première victoire pour les manifestants. Mais les Trump ont aussi des vues sur l'île de Sazan, un endroit incroyable, raconte Ivanka Trump dans un podcast, sans un mot sur les manifestations.
4: Précision signée Julien Chavanne. RFI 13h et bientôt 8 minutes à Paris. En France, cette onde de choc après la disparition d'une adolescente de 11 ans dans le sud-ouest du pays. Un corps a été retrouvé hier, probablement le sien. L'affaire a rapidement pris une dimension politique car le principal suspect était déjà connu de la police, mis en cause dans plusieurs affaires de violences sexuelles sur mineurs. Le Premier ministre Sébastien Lecornu se dit à l'instant choqué et attend les premières conclusions de l'enquête administrative. Bonjour Charlotte Urien.
9: Bonjour.
4: Cette affaire a en tout cas poussé les candidats déclarés ou pressentis à l'élection présidentielle de 2027 à multiplier les prises de parole, faisant de cette tragédie un symbole des dysfonctionnements de l'État.
9: Oui, évidemment, après le drame, les réactions sont nombreuses dans la classe politique. À droite, le président des Républicains Bruno Retailleau et le président du RN Jordan Bardella dénoncent des failles de la justice et un affaiblissement préoccupant de l'action publique. Les deux responsables politiques estiment que le drame aurait pu être évité. Il réclame un renforcement des dispositifs de prévention et de suivi. Dans le bloc central, Édouard Philippe appelle à mieux coordonner les services chargés de la protection de l'enfance afin de réagir plus rapidement aux signalements. Du côté de la gauche, Raphaël Glucksmann pointe le manque de moyens de la justice et des services de protection des victimes. La patronne des écologistes Marine Tondelier a quant à elle estimé que l'affaire dépassait le simple cadre de dysfonctionnement administratif. Selon elle, le drame met en lumière des failles structurelles dans la prise en compte des violences sexuelles faites aux enfants et dans la protection des victimes. Face à la polémique, le gouvernement a annoncé une enquête administrative pour comprendre les éventuels dysfonctionnements. Cette affaire pourrait s'imposer comme un sujet majeur du débat politique à l'approche de la présidentielle de 2027.
4: Charlotte Urien, Thomas K. a noté que le ministre de la Justice, Gérald Darmanin, a pointé les dysfonctionnements accablants et inacceptables des services de l'État dans le traitement des plaintes visant le suspect dans cette enquête sur la mort de cette adolescente. Déclaration sur le réseau social X. Ensuite, cette audition aujourd'hui des propriétaires du bar de Cran Montana où un incendie s'était déclaré la nuit du réveillon de la Saint-Sylvestre. Le couple sera auditionné par les procureurs en charge du dossier et confronté aux avocats de la partie civile. Le drame avait fait 41 morts et 115 blessés.
0: Xi Jinping se rendra en Corée du Nord lundi et mardi prochain.
4: Il s'agira de la première visite d'État pour le président chinois depuis 2019. La Chine soutient diplomatique, économique et politique.
10: Retour sur Radio Système. C'était les informations délivrées par notre partenaire Radio France Internationale. On continue nos programmes.
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3: Ce week-end, à Orsan, non loin de Bagnols-sur-Cèze, se déroulent les week-ends historiques d'Orsan. Guy Marignan en est l'initiateur.
4: L'idée est venue en discutant avec le maire, qui m'a demandé un peu, un jour, quelles étaient mes passions et tout. Et je lui ai dit, voilà, moi je fais de la reconstitution historique. Il m'a demandé si éventuellement je pouvais organiser quelque chose sur le village, puisque dans le village, on est très connu pour faire la fête. Mais on n'avait pas d'événement culturel au sens propre du terme. Il m'a donné carte blanche pour organiser donc des week-ends historiques. Je suis tombé dans la reconstitution en 2018, par le plus grand des hasards. J'ai rencontré quelqu'un qui pratiquait et qui m'a dit « mais viens essayer ». Donc c'était sur Avignon, une grosse reconstitution qui avait lieu. C'était pour fêter la fin de la guerre, donc de 14-18. J'ai toujours été passionné d'histoire. Ça m'a interpellé. Je suis rentré dans l'association. Petit à petit, voilà, j'ai fait partie d'autres associations. Je me suis pris de passion pour cette façon de présenter l'histoire, qui est l'histoire vivante. Pour la première édition, on avait décidé de traiter la guerre de 14-18. Ça s'est très bien passé, donc le maire m'a dit on continue. La deuxième année, on a attaqué le deuxième cycle, donc la deuxième guerre mondiale, la première partie, donc 39-40. Après, on a traité la libération et la victoire l'année dernière. En règle générale, le week-end a lieu au mois de juin. Là, cette année, c'est le 6 et le 7 juin. Le cycle des deux guerres donc étant terminé, on va innover, on se lance dans le multi-époque. On va passer de l'Antiquité au Premier Empire, à la Deuxième Guerre mondiale, voilà. Le public trouve toujours un centre d'intérêt. Celui qui aime l'Antiquité, il va voir les Romains. Celui qui aime la marine sous Louis XIV, il va pouvoir en trouver, etc., etc. C'est de l'histoire vivante. On axe quand même beaucoup nos présentations sur les enfants, parce que c'est eux l'avenir. Les visiteurs peuvent avoir accès à toutes sortes d'ateliers qui sont proposés par des compagnies qui viennent un peu de partout. La reconstitution historique, c'est pas un groupe de copains qui se déguisent et qui font la fête ensemble. Ça n'a rien à voir avec ça. C'est vraiment des passionnés d'histoire qui font, avant de faire une tenue, font des recherches pour être au plus près de la réalité historique. Donc ce sont des puits de science, comme des fois j'aime à leur dire, sont intarissables.
3: Cette belle manifestation, c'est ouvert à tous, c'est à Orsan.

0: le week-end, les 6 et 7 juin, 9h30 jusqu'à 18h30. Mais le samedi, ça se poursuit ensuite à la salle culturelle avec une très belle veillée. Merci infiniment, Guy Marignane. Et puis, si des auditeurs veulent plus de renseignements,
1: on a un site internet, les week-ends historiques d'Orsay.
0: Ce numéro de 180 secondes a été réalisé par Radio Ecclesia pour l'Assemblée régionale des radios associatives dans le cadre d'un partenariat avec la région Occitanie-Pyrénées-Méditerranée.

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L'office de tourisme Cœur de Petite Camargue, en partenariat avec la mairie, a organisé des visites flash de la tour de l'horloge. 45 minutes de pur bonheur et de découverte de ce magnifique édifice. La restauration a été minutieuse et la tour de l'horloge est prête à vous accueillir. Les réservations se font directement auprès de l'office de tourisme Cœur de Petite Camargue par téléphone au 04 66 88 28 52. L'entrée est gratuite pour les habitants de la communauté des communes de Petite Camargue et à 3,50 euros pour les extérieurs. Attention, le nombre de places est à 8 personnes et la réservation est obligatoire. Bonne visite! Pour le mois de juin, vous pourrez visiter la tour de l'horloge le jeudi 4 juin à 10h, le mardi 16 juin à 10h et le mardi 23 juin à 10h.

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2: Superbe soirée en perspective le dimanche 7 juin du côté du parc de l'Espérion à Vauvert avec le concert Candlelight sur un répertoire de musique de film proposé par le chef d'orchestre Franck Foncoubert. Manifestation organisée dans le cadre des rendez-vous au jardin en partenariat avec l'école de musique intercommunale de Petite Camargue. L'entrée est libre et gratuite. Rendez-vous donc le dimanche 7 juin à partir de 21h30 du côté du parc de l'Espérion à Vauvert pour ce concert Candlelight sur un répertoire de musique de film dirigé par Franck Foncoubert.

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La restauration a été minutieuse et la tour de l'horloge est prête à vous accueillir. Les réservations se font directement auprès de l'office de tourisme Cœur de Petite Camargue par téléphone au 04 66 88 28 52. L'entrée est gratuite pour les habitants de la communauté des communes de Petite Camargue et à 3,50 euros pour les extérieurs. Attention, le nombre de places est à 8 personnes et la réservation est obligatoire. Bonne visite! Pour le mois de juin, vous pourrez visiter la tour de l'horloge le jeudi 4 juin à 10h, le mardi 16 juin à 10h et le mardi 23 juin à 10h.

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2: La 21e édition du festival Arabesque se tiendra du 8 au 20 septembre 2026 à Montpellier. En 20 ans, Arabesque est devenu le plus grand rendez-vous culturel dédié au monde arabe en Europe. Chaque année, le festival fait éclore une scène musicale sincère, généreuse et plurielle, où chaque note raconte un fragment d'histoire. En 2026, le festival Arabesque investit donc la ville de Montpellier pour sa 21e édition du 8 au 20 septembre. Au programme concerts, contes, stand-up, expositions, conférences, projections, ateliers pour enfants et rencontres littéraires vont rythmer la ville. Les premiers noms sont déjà tombés et pour cette 21e édition du festival Arabesque, vous retrouverez Ino Casablanca, Anouar Brahem, Souad Massi, Omar Sosa et Lema, Amin Radi, Sami Fati et Trans Guana Express, et bien d'autres artistes qui viendront rythmer cette 21e édition du festival Arabesque qui se tiendra, je vous le rappelle, du 8 au 20 septembre à Montpellier.

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2: Journée en Camargue, organisée le dimanche 7 juin 2026 par la section Assise Occitanie à la main de Félix Desmargues. Une journée conviviale et familiale dans une ambiance chaleureuse, au programme Ferrade, course de vachette, repas partagé. L'animation musicale sera assurée par Régine Pascal, ambassadrice de la Camargue. Tarif pour les adultes 20 euros, entrée pour les enfants de 5 à 13 ans 10 euros. Vous pouvez réserver dès à présent et avant le 3 juin par téléphone au 06 82 25 22 61 pour cette journée en Camargue organisée le dimanche 7 juin par la section Assise Occitanie. C'est du côté de la manade Félix à Aymargues.
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Les réservations se font directement auprès de l'office de tourisme Cœur de Petite Camargue par téléphone au 04 66 88 28 52. L'entrée est gratuite pour les habitants de la communauté des communes de Petite Camargue et à 3,50 euros pour les extérieurs. Attention, le nombre de places est à 8 personnes et la réservation est obligatoire. Bonne visite! Pour le mois de juin, vous pourrez visiter la tour de l'horloge le jeudi 4 juin à 10h, le mardi 16 juin à 10h et le mardi 23 juin à 10h.

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0: Tout de suite, on retrouve Caroline, conseillère en séjour à l'Office de Tourisme Cœur de Petite Camargue, qui réunit, je vous le rappelle, les communes de Vauvert, Émargaud, Bord, Beauvoisin et Le Quélard. Elle vient toutes les fins de semaine pour tout simplement nous donner des idées de sortie sur ce territoire. Salut Caroline.
1: Bonjour Dominique.
0: Allez, on décline les actions et les animations de cette semaine, de cette fin de semaine qui terminera le dimanche 7 juin. Alors, tiens, ce week-end, samedi et dimanche à midi, le Mas du Notaire à Galicien fait une petite animation.
1: Oui, tout à fait Dominique. Will Wine and Chill à Galicien. Donc tous les samedis et dimanches à midi, le Mas du Notaire vous propose des grillades dans un cadre authentique et une ambiance détendue. Donc grillades, vin et boissons sont bien sûr à acheter sur place, mais vous pouvez profiter de ce cadre magnifique.
0: Magnifique au Mas du Notaire, à consommer bien sûr avec modération. Le win, le fameux wine, à consommer avec modération le mercredi. Ce jeudi 4 juin, la course camarguaise débute avec ce fameux trophée des prémices. C'est la deuxième journée à 18h et c'est à Vauvert.
1: Et oui, c'est à Vauvert. Alors, qu'est-ce que le trophée des prémices? C'est un trophée qui est dédié à la recherche des nouveaux talents. Bien sûr, on parle des taureaux, mais aussi des raseteurs. Il permet aux taureaux jeunes de 5 et 7 ans, des manades locales, à venir se tester en piste et d'être détectés s'ils se révèlent méritants.
0: Alors, je vois qu'il y a les manades Sylvéréal, Lagarde, Saint-Louis et la manade de la Comtesse.
1: Et oui, c'est organisé par la ville, donc c'est ce jeudi 4 juin à Vauvert à 18h.
0: En partenariat avec la Fédération Française de Course Camarguaise, et à noter que c'est gratuit. Hein. Donc si vous voulez découvrir, par exemple, vous êtes en vacances, la course camarguaise jeudi 4 juin, donc aux arènes de Vauvert pour ce trophée des prémices. À Beauvoisin, ce week-end, hein, que va-t-il se passer? Encore du taureau, que du taureau.
1: C'est la fête donc du club taurin Loukozac, donc sur le 5, le 6 et le 7 juin à Beauvoisin.
0: Alors, course de nuit, je suppose.
1: Abrivade, bandide, course des talons neufs, bref, la totale pour cette manifestation annuelle du club taurin Loukozac à Beauvoisin.
0: Deux manades, la manade de Francquevaux, hein, que vous pourrez retrouver le vendredi, manade Quézac le samedi et le dimanche.
1: Ce samedi 6 juin, on part sur le Quélard, c'est une journée spéciale autour du cacao.
0: Du cacao.
1: De 9h30 à 19h. Alors, c'est organisé par l'association Pacarina et c'est le Quélard qui accueillera la journée spéciale autour du cacao, des sons ancestraux, de la musique et des traditions d'Amérique latine. C'est une invitation à voyager à travers les sens et à partager.

0: un moment chaleureux pour découvrir le lien entre culture, musique et ressenti intérieur.
1: Sympa ça.
0: C'est très sympathique. Préparation traditionnelle du cacao.
1: Ça c'est au programme.
0: Hein. Oui, c'est le programme. Voyage sonore inspiré des traditions ancestrales et découvertes culturelles et expériences sensorielles immersives. Donc, participation de 10 euros par atelier. Donc vous avez deux ateliers. 9h30 à 11h45 et de 17h à 19h. Les inscriptions sont bien sûr obligatoires sur le WhatsApp au 06 20 311 148.
1: Voilà, c'est donc la journée spéciale autour du cacao. Tiens, ça c'est original du côté du Kellar. De 9h30 à 19h, donc ce samedi 6 juin.
0: Ensuite, on part toujours pour ce samedi 6 juin, mais à Vauvert, le gala de danse de la Maison pour tous.
1: Eh oui.
0: À 20h30. Comme chaque année, la Maison pour tous vous propose de venir découvrir les ateliers de danse qu'elle met en place tout au long de l'année lors de ce gala annuel. Cette fois-ci, c'est dans les arènes de Vauvert que le gala Holy Party se déroule. Au programme, modern jazz, breakdance, hills, cabaret, zumba, danse en ligne, bien, bref, vous l'aurez compris, plein de danse, food truck sucré et buvette sur place, ce samedi 6 juin à Vauvert, aux arènes.
1: Le samedi, toujours à Vauvert, le restaurant Kenko qui organise sa soirée estivale, musique, sushi à volonté, une soirée à ne pas rater sur réservation, uniquement au 04 48 68 09 22. Les places sont limitées, c'est à quel endroit le restaurant Kenko ?
0: Mais c'est à la zone commerciale d'Intermarché.
1: D'Intermarché, voilà. Le dimanche 7 juin à Vauvert, à 21h, ce dimanche donc à 21h30, c'est le fameux Candlelight.
0: Et oui, concert de musique classique proposé en partenariat avec l'école de musique intercommunale de Petite Camargue. Et on repart pour une soirée magique et musicale à la Belle Étoile, accompagnée par des centaines de bougies, je rappelle, OLED, au parc de l'Hespérion.
1: Voilà, ce beau parc de l'Hespérion qui est très beau hein, ce printemps avec les nappes qui sont phréatiques, qui sont assez hautes. Et du coup, ça fait du vert. Hein, c'est très verdoyant ce parc de l'Hespérion à la sortie de Vauvert.
0: Voilà donc, Candlelight à 21h30 ce dimanche 7 juin à Vauvert.
1: Alors, il sera joué par l'école intercommunale les plus grands chefs-d'œuvre de la musique classique. Hein, c'est au parc de la Nature des musiques qu'on connaît. C'est à 21h30, donc tu le disais, ce dimanche. À noter sur vos agendas le mercredi 10 juin, la sortie en famille organisée par
0: la réserve du Scamandre à Galicien. C'est l'île aux abeilles, c'est une rencontre avec l'apiculteur. Et ensuite, vous avez également, ce mercredi 10 juin, la visite guidée de la réserve de Maïstre à Saint-Laurent-d'Aigouze. Ce sont des visites qui sont payantes, 8 euros par adulte et 4 euros pour les enfants de 6 à 12 ans. Il vous faut réserver, c'est impératif, c'est obligatoire, au 04 86 84 04 39. Donc mercredi 10 juin, sortie famille, la rencontre avec l'apiculteur au Scamandre et la visite guidée du Maïstre à Saint-Laurent-d'Aigouze. Mais c'est pas tout, Dominique.
1: Et puis la soirée Accor, c'est le Château Beaubois qui régale.
0: Et oui, c'est la soirée mai et vin au Château Beaubois à Beauvoisin. La soirée est le vendredi 12 juin, mais nous en parlons maintenant parce qu'il faut s'inscrire avant le 5 juin. 7 Accor mai et vin, dégustation de vin offerte, le tarif est à 20 euros et je vous rappelle bien l'inscription avant le 5 juin.
1: Merci Caroline de l'Office de Tourisme Cœur de Petite Camargue. On se retrouve toutes les semaines pour l'agenda des sorties sur les communes du Kellar, Aubord, Beauvoisin, et Margues et Vauvert. Je vous rappelle que vous pouvez aussi réécouter, télécharger cet agenda sur le site ou sur le SoundCloud de radiosystème.fr. Pour en savoir plus, un site internet, un Facebook.
0: Oui Dominique, le site internet de l'Office de Tourisme Cœur de Petite Camargue est www.cœurdepetitecamargue.fr. Vous pouvez aussi nous suivre sur la page Facebook et l'Instagram.
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2: Aline Grand est avec nous. Elle est consultante emploi et référente entreprise dans l'entreprise Axis, A-K-S-I-S. Bonjour.
3: Bonjour.
2: Aline, donc, vous êtes référente. Je pensais que c'était France Travail hein, qui organisait ces événements. Alors, parlez-moi d'Axis, justement, qui organise d'abord un événement dans les arènes de Vauvert. C'est le mardi 9 juin de 9h à 14h dans les arènes. Donc, d'abord, parlez-moi de Axis, A-K-S-I-S, cette fameuse entreprise qui est en prestation avec France Travail, nous disait, hein, hors antenne.
3: C'est ça. En fait, Axis, c'est un cabinet conseil qui est prestataire de France Travail. On réalise plusieurs prestations donc pour le compte de France Travail avec comme objectif le retour à l'emploi des bénéficiaires.
2: Voilà, on est bien d'accord. Donc là, vous faites exactement ce que fait parfois France Travail, puisqu'on a pas mal de relations avec eux. France Travail Vauvert, hein, avec Madame Lemâtre Jolivelle qui vient régulièrement sur notre antenne. Alors pourquoi avoir fait justement ces arènes des opportunités, hein, je regarde le titre de cette manifestation, puisqu'il y a eu de salons précédents, hein, à la salle Bizet, il n'y a pas très longtemps.
3: Oui, tout à
2: Alors
3: fait.
2: Alors ça fait pas doublon tout ça ?
3: Doublon, non, justement, ça vient en complément.
2: Assez, vous voulez dire.
3: Voilà, exactement. Ça vient en complément parce qu'aujourd'hui la recherche d'emploi a changé et que les mises en relation avec les employeurs sont quand même beaucoup plus intéressantes. Donc plus il y aura de forums, plus il y aura de salons, de job dating.
2: C'est ça.
3: Et plus ça portera ses fruits.
2: Alors vous qui êtes une observatrice de l'emploi sur le territoire, ça embauche encore ? Sur quel secteur particulièrement, je me doute ?
3: Peut-être alors on a toujours le tourisme, oui, on est sur du saisonnier. Donc oui, effectivement, il y a de l'embauche là entre mai et septembre. Après, on a quand même des métiers qui sont en tension, notamment les métiers du transport, les métiers du soin. Donc là, oui, il y a
2: de l'emploi là.
3: Ouais, il y a vraiment de l'emploi. On a plus des petits contrats parce que les entreprises sont un petit peu frileuses
2: aujourd'hui. Alors, petit emploi, c'est un peu le marché du travail aujourd'hui, c'est-à-dire très peu d'heures, et peuvent pas forcément payer non plus, et pas de CDI non plus. Donc, est-ce que ça ralentit pas justement les demandeurs ?
3: Non, ça ralentit pas les demandeurs, parce que même, enfin, ils ont compris de toute façon que le marché de l'emploi avait complètement changé. Et puis aujourd'hui, on le sait, c'est. On ne fait plus carrière pendant 40 ans dans la même entreprise. Donc, tout ça, ça va ensemble.
2: Tout ça, ça va ensemble. Le service à la personne, hein, vous parliez aussi, surtout de ça, avec une population qui vieillit et qui a besoin justement d'appel. Et ça, c'est des métiers, comme on dit, en tension. Hein.
3: Alors, ce sont des métiers en tension, effectivement. Et c'est aujourd'hui, par contre, ce sont les métiers où on va retrouver le plus de CDI.
2: Eh oui.
3: Ouais, c'est des métiers où on va retrouver le plus de CDI, donc il y a des réelles opportunités sur les métiers du soin, sur les métiers de l'aide à la personne. Vous aurez par exemple au forum le 9 juin 5 entreprises d'aide à la personne qui seront présentes.
2: Parce que ça recrute.
3: Qui recrutent vraiment.
2: Sur des CDI temps complet ?
3: Sur des CDI, alors certains en temps partiel, d'autres en temps complet.
2: En temps
3: effectivement.
2: Complet aussi, on peut trouver.
3: Ouais, mais après le temps partiel, ça peut être intéressant aussi. Ça permet de bien concilier la vie pro et la vie perso. Donc,
2: voilà. Très bien. Que va-t-on trouver donc dans ce salon non, c'est pas le salon. Vous avez appelé ça les arènes des opportunités.
3: Exactement.
2: C'est à Vauvert, je le rappelle, le mardi 9 juin aux arènes de 9h à 14h. Si vous recherchez un emploi, bien évidemment, c'est l'endroit où il faut être ce mardi-là. Quels sont les métiers ? Alors donc 5 entreprises de service à la personne et puis d'autres métiers.
3: Fait. Oui, après il y aura les métiers du bâtiment qui seront là. Il y aura les métiers du transport et de la logistique, des organismes de formation aussi pour les personnes qui cherchent à se réorienter, les jeunes qui cherchent des apprentissages. C'est vraiment comme c'est ouvert à tous, il y a de tout.
2: Voilà, il y a de tout pendant une matinée. Oui. Que doit-on amener lorsqu'on va essayer de... Bon, je suppose que les demandeurs d'emploi ont l'habitude d'amener les CV, etc. Qu'est-ce qu'il ne faut pas oublier ?
3: Bah ouais, son Aline. CV, sa bonne humeur, sa motivation, une posture pro et après... Voilà.
2: Alors, est-ce qu'avant l'été, ça, les gens se disent bon, on va laisser passer l'été, on va peut-être
3: non.
2: trouver. Non, pas forcément.
3: Non, pas forcément.
2: Voilà, en tout cas, quelle idée vous avez ? Parce que souvent, les demandeurs d'emploi, etc., alors il y a toujours des idées reçues, ouais, ils ne veulent pas travailler, etc. Est-ce que ça, vous le combattez ?
3: Ah, bah oui.
2: Vous le voyez, vous, que les gens ont
3: ouais.
2: envie hein, de
3: oui.
2: travailler.
3: Oui.
2: Après, il
3: oui.
2: faut mettre les compétences peut-être avec les opportunités.
3: Tout à fait. Bah, aujourd'hui, de toute façon, voilà, on est plus sur du recrutement par compétences. Donc oui, mettez vos compétences en avant, bien sûr.
2: Voilà.
3: Bien sûr.
2: Qu'est-ce que vous avez envie de rajouter, Aline ? Donc Aline Grand, conseillère emploi et référente entreprise au groupe Axis, à l'entreprise Axis qui met en place justement des forums d'emploi. Qu'est-ce que vous avez envie de rajouter pour ce forum du mardi 9 juin prochain aux Arènes de Vauvert ?
3: Qu'est-ce que j'ai envie de rajouter ? Qu'il va y avoir des surprises.
2: Ah, ben, oui, voilà, là il faut se déplacer.
3: Ouais. Non, il va y avoir des surprises. On a quand même prévu deux animations qui nous tenaient à cœur. Il y a un organisme de formation qui va venir avec un simulateur de conduite de poids lourd.
2: Ah, ça c'est sympa.
3: Voilà, pour justement faire découvrir vraiment le métier. Et à l'approche des fêtes votives et du fait qu'on a quand même un public jeune sur Vauvert, voilà, on a prévu d'axer un petit peu sécurité routière. Donc il y aura aussi des simulations de conduite sous l'emprise de l'alcool et de stupéfiants.
2: Voilà, ça peut valoir le coup hein, de partir aussi. Alors, papa, je ne parle pas de ce stand-là, mais enfin, bon, pour se détecter, pour voir, oui. Mais je parlais des métiers du transport.
3: Oui.
2: Y a du boulot et puis bien payé en plus si on part un peu hein, sur l'étranger. Où, on peut bien gagner sa vie hein, dans les métiers du transport, notamment internationaux, par exemple.
3: Tout à fait.
2: Ou tourner, hein, voilà.
3: Tout à fait.
2: Très bien. Ben, si vous avez plus autre chose à rajouter, Aline ?
3: Non, merci. Merci déjà d'avoir accepté de nous accueillir.
2: Ben on est là pour ça aussi, dans les radios associatives du territoire, pour donner de l'information dans la mesure aussi où on peut la donner, parce qu'on n'a pas toujours des personnels pour ça et pas forcément les budgets pour embaucher. Donc on ne fera pas de stand, vous inquiétez pas, des arènes, des opportunités. Mais en tout cas, on passe avec plaisir l'information.
3: C'est gentil. Et alors juste, je remercie quand même voilà, France Travail et la ville de Vauvert, parce qu'ils nous font confiance et que... Voilà, donc merci.
2: Et c'est important les remerciements aussi, merci en tout cas. On rappelle, mardi 9 juin de 9h à 14h aux Arènes de Vauvert, des centaines d'emplois, on peut dire ça carrément, vous seront proposés avec des formations, avec même des petites surprises, des simulateurs de camions de poids lourds. Alors si vous voulez vous essayer, ben, pourquoi pas, ça peut être une autre vie qui commence, parce que là carrément, voilà, c'est, on bouge, on part, c'est des horaires un peu atypiques, mais... ça peut valoir le coup aussi. Merci Aline.
3: Merci.
2: Je rappelle
3: à vous.
2: Que vous êtes conseillère emploi et référente entreprise Axis. Au revoir et bon courage donc pour l'organisation de ces arènes des opportunités. Merci.
3: Merci.
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5: Ce week-end, à Orsan, non loin de Bagnols-sur-Cèze, se déroulent les week-ends historiques d'Orsan. Guy Marignane en est l'initiateur.
6: L'idée est venue en discutant avec le maire, qui m'a demandé un peu, un jour, quelles étaient mes passions et tout. Et je lui ai dit, voilà, moi je fais de la reconstitution historique. Il m'a demandé si éventuellement je pouvais organiser quelque chose sur le village, puisque dans le village, on est très connu pour faire la fête. Mais on n'avait pas d'événement culturel au sens propre du terme. Il m'a donné carte blanche pour organiser donc des week-ends historiques. Je suis tombé dans la reconstitution en 2018, par le plus grand des hasards, J'ai rencontré quelqu'un qui pratiquait et qui m'a dit « mais viens essayer ». Donc c'était sur Avignon, une grosse reconstitution qui avait lieu. C'était pour fêter la fin de la guerre, donc de 14-18. J'ai toujours été passionné d'histoire. Ça m'a interpellé. Je suis rentré dans l'association. Petit à petit, voilà, j'ai fait partie de d'autres associations. Je me suis pris de passion pour cette façon de présenter l'histoire, qui est l'histoire vivante. Pour la première édition, on avait décidé de traiter la guerre de 14-18. Ça s'est très bien passé, donc le maire m'a dit on continue. La deuxième année, on a attaqué le deuxième cycle, donc la deuxième guerre mondiale, la première partie, donc 39-40. Après, on a traité la libération et la victoire l'année dernière. En règle générale, le week-end a lieu au mois de juin. Là, cette année, c'est le 6 et le 7 juin. Le cycle des deux guerres donc, est terminé. On va innover, on se lance dans le multi-époque. On va passer de l'Antiquité au Premier Empire, à la Deuxième Guerre mondiale. Voilà. Le public trouve toujours un centre d'intérêt. Celui qui aime l'Antiquité, il va voir les Romains. Celui qui aime la marine sous Louis XIV, il va pouvoir en trouver, etc., etc. C'est de l'histoire vivante. On axe quand même beaucoup nos présentations sur les enfants, parce que c'est eux l'avenir. Les visiteurs peuvent avoir accès à toutes sortes d'ateliers qui sont proposés par des compagnies qui viennent un peu de partout. La reconstitution historique, ce n'est pas un groupe de copains qui se déguisent et qui font la fête ensemble. Ça n'a rien à voir avec ça. C'est vraiment des passionnés d'histoire qui font, avant de faire une tenue, font des recherches pour être au plus près de la réalité historique. Donc ce sont des puits de science, comme des fois j'aime à leur dire, sont intarissables.
5: Cette belle manifestation, c'est ouvert à tous, c'est à Orsan, le week-end, les 6 et 7 juin, 9h30 jusqu'à 18h30. Mais le samedi, ça se poursuit ensuite à la salle culturelle avec une très belle veillée. Merci infiniment Guy Marignane. Et puis si des auditeurs veulent plus de renseignements, je
6: On a un site internet, les week-ends historiques d'Orsan.
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3: Et aujourd'hui, nous irons du côté du Chaud et de Nîmes avec deux offres d'emploi à pourvoir. Du côté du Chaud tout d'abord, où l'on recherche un opérateur conditionnement, homme ou femme. Vous aurez en charge de régler les machines en fonction du type de graines à conditionner, suivre la production, cadence, machine, contrôle de poids ou nombre de graines, compter les sachets et mettre en carton, nettoyer les machines et le poste de travail après conditionnement. C'est un contrat de travail à durée indéterminée de 38 heures par semaine, travail en journée. Emploi non qualifié, les débutants sont acceptés. Et pour poursuivre, nous irons du côté de Nîmes où l'on recherche un assistant, assistante, ressources humaines en alternance. Vos missions principales, le recrutement, participer au recueil et à l'analyse des besoins en recrutement, rédiger et diffuser les offres d'emploi, réaliser les préqualifications téléphoniques, participer aux entretiens de recrutement. C'est un contrat d'apprentissage d'une durée de 13 mois, 35 heures par semaine, travail en journée. Permis B, véhicule léger exigé, les débutants sont acceptés.
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trônant fièrement sur la place Gambetta, la tour de l'horloge et la mémoire vivante de Vauvert. La cloche de la tour a rythmé la vie des passants pendant des siècles. Vauvert et sa tour de l'horloge, c'est une histoire d'amour, des siècles de partage, de joie et de peine. L'office de tourisme Cœur de Petite Camargue, en partenariat avec la mairie, a organisé des visites flash de la tour de l'horloge. 45 minutes de pur bonheur et de découverte de ce magnifique édifice. La restauration a été minutieuse et la tour de l'horloge est prête à vous accueillir. Les réservations se font directement auprès de l'office de tourisme Cœur de Petite Camargue par téléphone au 04 66 88 28 52. L'entrée est gratuite pour les habitants de la communauté des communes de Petite Camargue et à 3,50 € pour les extérieurs. Attention, le nombre de places est à 8 personnes et la réservation est obligatoire. Bonne visite! Pour le mois de juin, vous pourrez visiter la tour de l'horloge le jeudi 4 juin à 10h, le mardi 16 juin à 10h et le mardi 23 juin à 10h.

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2: Aline Grand est avec nous, elle est consultante emploi et référente entreprise dans l'entreprise Axis, A-K-S-I-S. Bonjour.
3: Bonjour.
2: Aline, donc vous êtes référente. Je pensais que c'était France Travail hein, qui organisait ces événements. Alors parlez-moi d'Axis justement, qui organise d'abord un événement dans les arènes de Vauvert. C'est le mardi 9 juin de 9h à 14h dans les arènes. Donc d'abord parlez-moi de Axis, A-K-S-I-S, cette fameuse entreprise qui est en prestation avec France Travail, nous disait, hein, hors antenne.
3: C'est ça. En fait, Axis, c'est un cabinet conseil qui est prestataire de France Travail. On réalise plusieurs prestations donc pour le compte de France Travail avec comme objectif le retour à l'emploi des bénéficiaires.
2: Voilà, on est bien d'accord. Donc là, vous faites exactement ce que fait parfois France Travail, puisqu'on a pas mal de relations avec eux. France Travail Vauvert, hein, avec Madame Lemâtre Jolivel, qui vient régulièrement sur notre antenne. Alors pourquoi avoir fait justement ces arènes des opportunités, hein, je regarde le titre de cette manifestation, puisqu'il y a eu de salons précédents, hein, à la salle Bizet, il n'y a pas très longtemps.
3: Oui, tout à
2: Alors
3: fait.
2: Alors ça fait pas doublon tout ça ?
3: Doublon, non, justement, ça vient en complément.
2: Assez, vous m'avez dit.
3: Voilà, exactement. Ça vient en complément parce qu'aujourd'hui la recherche d'emploi a changé et que les mises en relation avec les employeurs sont quand même beaucoup plus intéressantes. Donc plus il y aura de forums, plus il y aura de salons, de job dating.
2: C'est ça.
3: Et plus ça portera ses fruits.
2: Alors vous qui êtes une observatrice de l'emploi sur le territoire, ça embauche encore ? Sur quel secteur particulièrement, je me doute ? Peut-être
3: alors on a
2: tourisme.
3: Alors le tourisme, oui, on est vraiment, enfin on est sur du saisonnier. Donc oui, effectivement, il y a de l'embauche là entre mai et septembre. Après, on a quand même des métiers qui sont en tension, notamment les métiers du transport, les métiers du soin. Donc là, oui, il y a de...
2: Il y a vraiment de l'emploi là.
3: Ouais, il y a vraiment de l'emploi. On a plus des petits contrats parce que les entreprises sont un petit peu frileuses.
2: Aujourd'hui.
3: Voilà.
2: Alors voilà, alors petit emploi, c'est un peu le marché du travail aujourd'hui, c'est-à-dire très peu d'heures, et peuvent pas forcément payer non plus, et pas de CDI non plus, donc est-ce que ça ralentit pas justement les demandeurs ?
3: Non, ça ralentit pas les demandeurs, parce que même, enfin, ils ont compris de toute façon que le marché de l'emploi avait complètement changé, et puis aujourd'hui on le sait, c'est... On fait plus carrière pendant 40 ans dans la même entreprise. Donc, tout ça, ça va ensemble.
2: Tout ça, ça va ensemble. Le service à la personne, hein, vous parliez aussi, surtout de ça, avec une population qui vieillit et qui a besoin justement d'appel. Et ça, c'est des métiers, comme on dit, en tension. Hein.
3: Alors, ce sont des métiers en tension, effectivement. Et c'est aujourd'hui, par contre, ce sont les métiers où on va retrouver le plus de CDI.
2: Eh oui.
3: Ouais, c'est des métiers où on va retrouver le plus de CDI, donc il y a des réelles opportunités sur les métiers du soin, sur les métiers de l'aide à la personne. Vous aurez par exemple au forum le 9 juin 5 entreprises d'aide à la personne qui seront présentes.
2: Parce que ça recrute.
3: Qui recrutent vraiment.
2: Sur des CDI temps complet ?
3: Sur des CDI, alors certains en temps partiel, d'autres en temps complet.
2: En temps
3: effectivement.
2: Complet aussi, on peut trouver.
3: Ouais, mais après le temps partiel, ça peut être intéressant aussi. Ça permet de bien concilier la vie pro et la vie perso. Donc,
2: voilà. Très bien. Que va-t-on trouver donc dans ce salon non, c'est pas le salon. Vous avez appelé ça les arènes des opportunités.
3: Exactement.
2: C'est à Vauvert, je le rappelle, le mardi 9 juin aux arènes de 9h à 14h. Si vous recherchez un emploi, bien évidemment, c'est l'endroit où il faut être ce mardi-là. Quels sont les métiers que vous avez ? Donc, 5 entreprises de service à la personne et puis d'autres métiers.
3: Oui, après il y aura les métiers du bâtiment qui seront là. Il y aura les métiers du transport et de la logistique, des organismes de formation aussi pour les personnes qui qui cherchent à se réorienter, les jeunes qui cherchent des apprentissages. C'est vraiment, voilà, comme c'est ouvert à tous, il y a de tout.
2: Voilà, il y a de tout pendant une matinée. Oui. Que doit-on amener lorsqu'on va essayer de... Bon, je suppose que les demandeurs d'emploi ont l'habitude d'amener les CV, etc. Qu'est-ce qu'il ne faut pas oublier ?
3: Bah ouais, son Aline. CV, sa bonne humeur, sa motivation, une posture pro et après... Voilà.
2: Alors, est-ce qu'avant l'été, ça, les gens se disent bon, on va laisser passer l'été, on va peut-être
3: non.
2: trouver. Non, pas forcément.
3: Non, pas forcément.
2: Voilà, en tout cas, quelle idée vous avez ? Parce que souvent, les demandeurs d'emploi, etc., alors il y a toujours des idées reçues, ouais, ils ne veulent pas travailler, etc. Est-ce que ça, vous le combattez ?
3: Ah, bah oui.
2: Vous le voyez, vous, que les gens ont
3: ouais.
2: envie hein, de
3: oui.
2: travailler.
3: Oui.
2: Après, il
3: oui.
2: faut mettre les compétences peut-être avec les opportunités.
3: Tout à fait. Bah, aujourd'hui, de toute façon, voilà, on est plus sur du recrutement par compétences. Donc, oui, mettez vos compétences en avant, bien sûr.
2: Voilà.
3: Bien sûr.
2: Qu'est-ce que vous avez envie de rajouter, Aline ? Donc, Aline Grand, conseillère emploi et référente entreprise au groupe Axis, à l'entreprise Axis qui met en place justement des forums d'emploi. Qu'est-ce que vous avez envie de rajouter pour ce forum du mardi 9 juin prochain aux Arènes de Vauvert ?
3: Qu'est-ce que j'ai envie de rajouter ? Qu'il va y avoir des surprises.
2: Ah, ben, oui, voilà, là, il faut se déplacer.
3: Ouais. Non, il va y avoir des surprises. On a quand même prévu deux animations qui nous tenaient à cœur. Il y a un organisme de formation qui va venir avec un simulateur de conduite de poids lourd.
2: Ah,
3: pour
2: ça,
3: juste,
2: c'est sympa.
3: Voilà, pour justement faire découvrir vraiment le métier. Et à l'approche des fêtes votives et du fait qu'on a quand même un public jeune sur Vauvert, voilà, on a prévu d'axer un petit peu sécurité routière. Donc, il y aura aussi des simulations de conduite sous l'emprise de l'alcool et de stupéfiants.
2: Voilà, ça peut valoir le coup hein, de partir aussi. Alors, papa, je ne parle pas de ce stand-là, mais enfin, bon, pour se détecter, pour voir, oui. Mais je parlais des métiers du transport.
3: Oui.
2: Y a du boulot et puis bien payé en plus si on part un peu hein, sur l'étranger. On peut bien gagner sa vie dans les métiers du transport, notamment internationaux, par exemple.
3: Tout à fait.
2: Ou tourner, hein, voilà.
3: Tout à fait.
2: Très bien, ben... Si vous avez plus autre chose à rajouter, Aline
3: Non, merci. Merci déjà d'avoir accepté de nous accueillir.
2: On est là pour ça aussi, dans les radios associatives du territoire, pour donner de l'information dans la mesure aussi où on peut la donner, parce qu'on n'a pas toujours des personnels pour ça, et pas forcément les budgets pour embaucher. Donc on ne fera pas de stand, vous inquiétez pas, des arènes, des opportunités. Mais en tout cas, on passe avec plaisir l'information.
3: C'est gentil. Et alors juste, je remercie quand même voilà, France Travail et la ville de Vauvert, parce qu'ils nous font confiance et que... Voilà, donc merci.
2: Et c'est important les remerciements aussi, merci en tout cas. On rappelle, mardi 9 juin de 9h à 14h aux Arènes de Vauvert, des centaines d'emplois, on peut dire ça carrément, vous seront proposés avec des formations, avec même des petites surprises, des simulateurs de camions de poids lourds. Alors si vous voulez vous essayer, ben, pourquoi pas, hein, ça peut être une autre vie qui commence, parce que là carrément, voilà, hein, c'est, on bouge, on part, hein, c'est des horaires un peu atypiques, mais... Ça peut valoir le coup aussi. Merci Aline.
3: Merci.
2: Je rappelle
3: à vous.
2: Que vous êtes conseillère emploi et référente entreprise Axis. Au revoir et bon courage donc pour l'organisation de ces arènes des opportunités. Merci.
3: Merci.
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Un projet porté par des jeunes motivés pour des jeunes. Les équipes de prévention spécialisées, Samuel Vincent et l'espace de vie sociale Booster 3.0 de Beaucaire vous donnent rendez-vous pour les Olympiades 2026. C'est dimanche 14 juin au magnifique château d'Espéran à Saint-Gilles. Au programme, défis sportifs, animations, rencontres et convivialité. Une journée ouverte aux jeunes de 12 à 18 ans et au public. Buvette et snacking sur place pour profiter pleinement de l'événement. Un projet qui valorise le sport, la mixité, le patrimoine et la rencontre entre jeunes de différents horizons. Les inscriptions sont déjà ouvertes. Vous pouvez contacter Lucie au 06 65 46 05 86, 06 65 46 05 86 ou par mail lgaudet@samuelvincent.fr. Les Olympiades 2026, c'est au château d'Espéran. C'est dimanche 14 juin 2026. Allez, venez relever le défi. On retrouve Caroline, conseillère en séjour à l'Office de Tourisme Cœur de Petite Camargue, qui réunit, je vous le rappelle, les communes de Vauvert et Margaux, Bord, Beauvoisin et Le Quélard. Elle vient toutes les fins de semaine pour tout simplement nous donner.

0: Avec modération, le win, le fameux wine, à consommer avec modération le mercredi, ce mercredi. Ce jeudi 4 juin, la course camarguaise débute avec ce fameux trophée des prémices. C'est la deuxième journée à 18h et c'est à Vauvert.
1: Et oui, c'est à Vauvert. Alors, qu'est-ce que le trophée des prémices? C'est un trophée qui est dédié à la recherche des nouveaux talents. Bien sûr, on parle des taureaux, mais aussi des raseteurs. Il permet aux taureaux jeunes de 5 et 7 ans, des manades locales, à venir se tester en piste et d'être détectés s'ils se révèlent méritants.
0: Alors, je vois qu'il y a les manades Sylvéréal, Lagarde, Saint-Louis et la manade de la Comtesse.
1: Et oui, c'est organisé par la ville, donc c'est ce jeudi 4 juin à Vauvert à 18h.
0: En partenariat avec la Fédération Française de Course Camarguaise, et à noter que c'est gratuit. Hein. Donc si vous voulez découvrir, par exemple, vous êtes en vacances, la course camarguaise jeudi 4 juin, donc aux arènes de Vauvert pour ce trophée des prémices. À Beauvoisin, ce week-end, hein, que va-t-il se passer? Encore du taureau, que du taureau.
1: C'est la fête donc du club taurin Loukozac, donc sur le 5, le 6 et le 7 juin à Beauvoisin.
0: Alors, course de nuit, je suppose.
1: Abrivade, bandide, course des talons neufs, bref, la totale pour cette manifestation annuelle du club taurin Loukozac à Beauvoisin.
0: Deux manades, la manade de Francquevaux, hein, que vous pourrez retrouver le vendredi, manade Quézac le samedi et le dimanche.
1: Ce samedi 6 juin, on part sur le Quélard, c'est une journée spéciale autour du cacao.
0: Du cacao.
1: De 9h30 à 19h. Alors, c'est organisé par l'association Pacarina et c'est le Quélard qui accueillera la journée spéciale autour du cacao, des sons ancestraux, de la musique et des traditions d'Amérique latine. C'est une invitation à voyager à travers les sens et à partager un moment chaleureux pour découvrir le lien entre culture, musique et ressenti intérieur.
0: Sympa ça.
1: C'est très sympathique. Préparation traditionnelle du cacao.
0: Ça, c'est au programme.
1: Hein. Oui, c'est le programme. Voyage sonore inspiré des traditions ancestrales et découvertes culturelles et expériences sensorielles immersives. Donc, participation de 10 euros par atelier. Donc, vous avez deux ateliers. 9h30 à 11h45 et de 17h à 19h. Les inscriptions sont bien sûr obligatoires sur le WhatsApp au 06 20 311 148.
0: Voilà, c'est donc la journée spéciale autour du cacao. Tiens, ça c'est original du côté du Quélard. De 9h30 à 19h, donc ce samedi 6 juin.
1: Ensuite, on part toujours pour ce samedi 6 juin, mais à Vauvert, le gala de danse de la Maison pour tous.
0: Et oui.
1: À 20h30. Et comme chaque année, la Maison pour tous vous propose de venir découvrir les ateliers de danse qu'elle met en place tout au long de l'année lors de ce gala annuel. Cette fois-ci, c'est dans les arènes de Vauvert que le gala Holy Party se déroule. Au programme, modern jazz, breakdance, hill, cabaret, zumba, danse en ligne, bien, bref, vous l'aurez compris, plein de danse, food truck sucré et buvette sur place, ce samedi 6 juin à Vauvert, aux arènes.
0: Le samedi, toujours à Vauvert, le restaurant Kenko qui organise sa soirée estivale, musique, sushi à volonté, une soirée à ne pas rater sur réservation uniquement au 04 48 68 09 22. Les places sont limitées, c'est à quel endroit le restaurant Kenko?
1: Mais c'est à la zone commerciale d'Intermarché.
0: D'Intermarché, voilà. Le dimanche 7 juin à Vauvert à 21h, ce dimanche donc à 21h30, c'est le fameux Candlelight.
1: Et oui, concert de musique classique proposé en partenariat avec l'école de musique intercommunale de Petite Camargue. Et on repart pour une soirée magique et musicale à la Belle Étoile, accompagnée par des centaines de bougies, je rappelle, OLED, au parc de l'Hespérion.
0: Voilà, ce beau parc de l'Hespérion qui est très beau, hein, c'est ce printemps avec les nappes qui sont phréatiques, qui sont assez hautes. Et du coup, ça fait du vert. Hein, c'est très verdoyant ce parc de l'Hespérion à la sortie de Vauvert.
1: Voilà donc, Candlelight à 21h30 ce dimanche 7 juin à Vauvert.
0: Alors, il sera joué par l'école intercommunale les plus grands chefs-d'œuvre de la musique classique. Hein, c'est au parc de la Réforme, des musiques qu'on connaît. C'est à 21h30, donc tu le disais, ce dimanche. À noter sur vos agendas le mercredi 10 juin, la sortie en famille organisée par
1: la réserve du Scamandre à Galicien. C'est l'île aux abeilles, c'est une rencontre avec l'apiculteur. Et ensuite, vous avez également, ce mercredi 10 juin, la visite guidée de la réserve de Maistre à Saint-Laurent-d'Aigouze. Ce sont des visites qui sont payantes, 8 euros par adulte et 4 euros pour les enfants de 6 à 12 ans. Il vous faut réserver, c'est impératif, c'est obligatoire, au 04 86 84 04 39.

0: mercredi 10 juin, sortie famille, la rencontre avec l'apiculteur Oscamandre et la visite guidée du maïstre à Saint-Laurent-des-Gouzes. Mais c'est pas tout, Dominique.
1: Et puis la soirée à Cor. C'est le Château Beaubois qui régale.
0: Et oui, c'est la soirée mai et vin au Château Beaubois à Beauvoisin. La soirée est le vendredi 12 juin, mais nous en parlons maintenant parce qu'il faut s'inscrire avant le 5 juin. 7 accords mai et vin, dégustation de vin offerte. Le tarif est à 20 € et je vous rappelle bien l'inscription avant le 5 juin.
1: Merci Caroline de l'Office de Tourisme Cœur de Petite Camargue. On se retrouve toutes les semaines pour l'agenda des sorties sur les communes du Quélard, Aubord, Beauvoisin et Margues et Vauvert. Je vous rappelle que vous pouvez aussi réécouter, télécharger cet agenda sur le site ou sur le SoundCloud de radiosystème.fr. Pour en savoir plus, un site internet, un Facebook.
0: Oui Dominique, le site internet de l'Office de Tourisme Cœur de Petite Camargue est www.cœurdepetitecamargue.fr. Vous pouvez aussi nous suivre sur la page Facebook et l'Instagram.
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0: Eh bien le bonsoir à tous, bien le bonsoir à toutes. Et vous êtes toujours sur 93.7 FM, les ondes de Radio System, et sur le réseau de Canal 30.fr. Et on a commencé l'émission avec Robert Nesta Marley, Third World, le grand tonton David. Et on continue avec l'homme Gregory Isaac from Iceland. Comme chaque vendredi soir, dans ma Sylvia, ton émission, c'est reggae. Yes, I wanna do, wanna be with you. Alors cale-toi dans un coin, mets-toi à l'aise, mets-toi bien. Respire profondément. Et détends-toi.
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Et on vient de s'écouter Liquid Up, Take It To Ja, précédé de Midnight. Et tu es toujours sur 93.7 FM, les ondes de Radio System. Et on continue avec l'homme Jimmy Cliff sur les platines de Massive Yard.

Eh oui, auditeurs. Eh oui, auditrices. Comme chaque vendredi soir, on le prend reggae sur la bande FM et sur le net. Sur les ondes de Radio Système 93.7 FM et le réseau de Canal 30.fr. Et c'est toujours Massive Yard, ton émission Reggae Raga Dancehall qui prend le contrôle.

et pour continuer de se détendre. On continue sur ce rythme. Signé Sly and Robbie.

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Et on vient de s'écouter la Marlboro Rosé. Tiré de son dernier album, 9 Mile Ipanema. Et ouais, Massif, ça se passe comme ça le vendredi soir. Calmement, tranquillement sur le net et la FM. Avec Massif Yard dans tes oreilles. Et on continue avec la petite Kenja Fakoli.

On vient de s'écouter l'homme Mystical AIDS. Stop the killing. Précédé de Strike Adi, Mr. Babylon. Sur les ondes de Radio Système 93.7 FM. Et le réseau de Canal 30.fr. Et on continue avec l'homme Alborosi en combinaison avec Kimani Manley.

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Achadi sur les platines du yard, accompagné par Article Band. Et on continue Massive. Juste avant ça, on s'était écouté Alpha Blondie. On continue avec l'homme Mail and Manaza.

Et on vient de s'écouter Bunny General, précédé de Sting en combinaison avec Shaggy. Et avant de te glisser la prochaine, je te donne une date, tiens. Ça se passe le 26 février.

Il y aura du gros, il y aura du lourd au Salon des Indépendants à Montpellier le 26 février. 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
1: Et je t'ai donné la date pour le 26 février au Salon des Indépendants à Montpellier avec la Dub Session organisée par Jawax Promotion. Et le week-end, ce week-end même, n'oublie pas, tu peux rejoindre le Yard Anime Rubec de Lièvre pour les Borderline Session.

en a d'autres, va les chercher sur la page Facebook de Massive Yard. Ou bien écoute les podcasts des émissions. Et cela fait bientôt 2 heures que nous sommes ensemble sur le net et la FM, sur les ondes de Radio Système 93.7 FM et sur le réseau de Canal 30.fr. Et comme toute bonne chose a une fin, et que c'est bientôt la fin, j'en profite pour vous souhaiter à toutes et à tous un excellent week-end. Prenez soin les uns des autres. Attention à la consommation si vous sortez, attention sur les routes.

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Gros gros bonsoir à tous qui nous écoutent via le www.radiosystem.fr 93.7 FM

Un gros bonsoir à Kalissa, Abdelrahim. Allez, pour tous ceux qui suivent sur Facebook, on revient. Hein. On va couper. Allez, bonsoir à Laurent.

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Allez, House Dance Floor. Ça va fusionner bientôt avec Hervé Dorel. Et ouais, samedi 22, retrouvez Hervé Dorel pour House Dance Floor. Ah, c'est un plaisir. T'inquiète, je compte sur toi.

Allez, Radio Système 93.7 FM, House Dance Floor, c'est sur les ondes. On va nous retrouver rapidement sur le Facebook Live.

Gros gros bonsoir à Garou. Allez, on change un peu de ton sur le 93.7 FM.

Laurent, désolé. Y a pas ce que tu veux ce soir. J'espère que ce que j'envoie te fera plaisir quand même. Ah, Hervé, c'est le cas.

grand merci à Samira, à Hervé. 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

C'est House Dance Floor, gros bonsoir à tous ceux qui nous ont rejoints sur les ondes, ceux qui nous suivent via Facebook et ceux qui sont sur le www.radiosystem.fr. Gros bonsoir à Farid.

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Gros gros bonsoir à Laurent, Sinaï, Sam la menace, Hervé.

Gros gros bonsoir à Jawad qui nous a rejoint. Ah, il fait plaisir à voir. Effectivement, ça c'est bon ça, Laurent.

Yum. 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